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0: La météo pour ce samedi 30 mai, du soleil oui, mais également des nuages dans le sud-ouest, dans la région de Bordeaux, de Biarritz notamment, et puis un temps lourd et risque orageux à l'est. Les températures pour ce samedi matin, 15 degrés pour Cherbourg et Brest, 18 pour Lille et Strasbourg, 18 également pour Biarritz, 19 à Toulouse, 20 degrés pour Bordeaux, 21 à Marseille, 22 à Nice, 23 degrés pour Paris. Et pour ce samedi après-midi, entre 22 et 33 degrés sur une moitié nord, il fera 22 en Bretagne, 24 en Normandie, 29 sur les Hauts-de-France, 32 sur le Grand Est, 33 degrés sur le Centre-Val de Loire, la Bourgogne et la région parisienne. Et dans la moitié sud, entre 21 et 32 degrés, il fera 21 dans la région de Biarritz, 27 sur Bordeaux et la Corse, 28 degrés sur la Côte d'Azur, entre 29 et 30 sur le Golfe du Lion, 31 en Occitanie et jusqu'à 32 degrés encore dans la vallée du Rhône.
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1: Bonjour et bienvenue dans le premier podcast francophone entièrement consacré à Kimagure Orange Road. Je suis Julien, la Bacabou nous accueille une nouvelle fois cette semaine pour notre réflexion intitulée Madoka et compagnie. Avec sa date du 31 août, si cet épisode émane une petite odeur de fin de vacances et du très prochain retour en cours, il garde toutefois une saveur d'été qui se prolonge avec une surprise de taille de la part de Madoka. En effet, bien que peu présente à l'écran dans cet épisode, on aura l'occasion de sonder son cœur et ses pensées comme jamais. Commençons. Madoka et compagnie, épisode 22. L'épisode commence avec Kyosuke qui est en train de repenser à un moment très particulier de ses révisions à la bibliothèque. Des pensées davantage axées sur celles qui l'accompagnaient ce jour-là que sur ses cahiers d'exercice. Notons que ce n'est pas qu'un simple moment aléatoire de son été, mais un souvenir en lien avec les devoirs. Devoirs qu'il avait commencé le jour de ce rendez-vous avec Madoka à la bibliothèque, qu'il est a priori encore en train de terminer, alors qu'il est censé les avoir bouclés pour la rentrée, dans à peine 2 jours. Quelque chose me dit qu'il n'a pas été très assidu sur le reste des vacances.

suite, cet épisode va lui rester en travers de la gorge tout autant que cette barrière. L'intrigue est posée via la scène suivante à la Bakabu, qui met en évidence l'absence inhabituelle de Madoka alors qu'elle est censée y travailler en fin d'après-midi. Attardons-nous tout d'abord sur une remarque de Yukari, sa remplaçante de circonstance, car elle est très représentative de cette phase qui a commencé au retour de l'île déserte. Madoka est à présent clairement la petite amie de Kyosuke. Ce dernier a beau réfuter énergiquement cette idée, le fait qu'il perde totalement ses moyens devant la question est justement la preuve que c'est le cas. Yukari en profite pour soulever l'idée que s'il n'est pas son petit ami, ou que s'il ne le montre pas assez, alors elle pourrait tomber amoureuse de quelqu'un. Cette remarque est plus pertinente qu'il n'y paraît. En effet, depuis l'épisode 19, ils se conduisent exactement comme un couple. Mais le problème avec Hikaru n'étant pas résolu, ils ne peuvent rendre leur relation publique. Elle devra rester secrète, implicite, indirecte. Et évidemment, cette situation fera flotter un doute durant tout le reste de la série. La phase de séduction est révolue. Il faut maintenant consolider leur relation. Mais rester dans le non-dit mettra celle-ci en danger tant qu'elle ne sera pas pleinement exprimée. Si dans un couple on a besoin que l'autre réaffirme perpétuellement son amour, exprime ses sentiments par des « je t'aime » réguliers, leur situation très particulière ne leur permettra jamais d'être explicite. Tant et si bien que, malgré les évidences, le doute persistera, surtout dans l'esprit de Kyosuke, et ce jusqu'à la fin, et créera un réel danger dans les situations comme celle de cet épisode et du précédent. Chronologiquement, la première intervention de Madoka que mentionnera cet épisode est en fait un événement de la veille, un flashback. Quelques secondes d'un échange qui semble anodin mais qui, à y réfléchir, nous en apprend bien plus que la simple raison pour laquelle il nous est proposé. En effet, Kyosuke nous présente ce souvenir pour expliquer son étonnement de ne pas l'avoir à la Bakabu. Ils avaient des projets ensemble. Finir ces fameux devoirs d'été commençaient à la bibliothèque il y a une éternité. Mais que voit-on vraiment dans cette scène? Madoka porte une jolie robe, très élégante, et joue du saxophone pour Kyosuke. Lui-même discute avec elle, sans contrainte. Il semble aussi bien habillé, avec une chemise et pas un t-shirt comme c'est le cas durant les vacances. Et il se trouve à la balançoire, celle-là même où Kyosuke a avoué ses sentiments pour l'empêcher de partir en Amérique. Un lieu marquant de leur histoire d'amour. Comment ne pas penser alors qu'il s'agit ni plus ni moins qu'un rendez-vous galant? Et Madoka lui propose même de renouveler l'expérience le lendemain autour d'un dessert. Et si ça ne doit pas être celui de la Bakabu, c'est qu'elle lui demande en fait de l'inviter à sortir. Son petit geste du doigt pointant affectueusement le nez de Kyosuke, illustrant la tendresse et l'intimité qui règne maintenant entre eux. Bref, ils sortent ensemble. Rétrospectivement, connaissant le manque d'assurance de Kyosuke et sa capacité à se faire des films avec des petits riens, Madoka n'a peut-être pas été la plus avisée en lui proposant ce nouveau rendez-vous. En effet, elle sait déjà que le lendemain, elle va jouer son concert et garde le secret pour lui faire la surprise. Elle savait donc qu'elle ne pourrait pas être présente pour l'honorer. Elle qui anticipe toujours à merveille les choses, commet ici une petite erreur qui aurait pu s'avérer dramatique vu la réaction disproportionnée de Kyosuke face à la suite des événements. Mais revenons à cette surprise justement. Une chanson. Une chanson écrite par Madoka et qui sera un révélateur exceptionnel de sa pensée profonde. Le point central de cet épisode. On comprend qu'elle l'a spécialement écrite pour Kyosuke, d'où le choix de garder le secret. Et il est évident que Yukari est dans la confidence. Madoka lui a certainement demandé de ne pas en parler à Kyosuke. Et peu importe ce que cette dernière a révélé sur la vraie nature de leur relation, pour Yukari, ça ne fait aucun doute. D'où sa remarque immédiate quand il entre dans le café sur son identité de « petite amie ». Elle connaît parfaitement les paroles de la chanson. En effet, c'est elle qui la chante. Et comme le ferait n'importe quel interprète, elle a aussi certainement échangé longuement avec Madoka sur son sens profond, afin de le faire ressortir dans sa prestation. Donc, quand Kyosuke arrive à la Bakabu, il suffit pour Yukari de se référer à la chanson de Madoka pour savoir comment il va réagir. Cette idée est confortée par ses propos lorsqu'il s'en va. Alors c'est lui, Kasuga-kun. Le fameux garçon dont parle la chanson, le petit ami de Madoka, qui l'a fait souffrir quand elle le voit un peu trop proche d'une autre fille. On comprend alors pourquoi elle va jouer ce petit jeu avec lui et pourquoi ce sera si facile pour elle de le mener par le bout du nez durant tout l'épisode.

C'est en parallèle de cet échange à la Bakabou que le cousin de Madoka, Shu, la récupère en voiture pour partir répéter avec le groupe. Alors que Kyosuke passera la soirée à tenter de terminer ses devoirs à temps, de leur côté, ils répéteront toute la nuit. En sortant le lendemain matin, elle discute avec lui et se montre très familier. Quoi de plus normal, ils sont cousins, mais elle y voit quand même une taquinerie. Sans se douter que Kyosuke entend cet échange et va se faire des idées assez légitimes pour le coup. Pensant que celle qu'il considère comme sa petite amie vient de lui poser un lapin et passer la nuit avec un autre gars. Rude. Mais Madoka n'en a évidemment pas conscience. Pourtant, elle apercevra son cahier d'exercice, ce qui aurait pu l'alerter tout de suite. Ce ne sera le cas que plus tard, quand elle aura compris que son absence l'a perturbée. Cet épisode est en effet le négatif du précédent. Dans celui-ci, c'est Kyosuke qui pense que Madoka a pu le tromper avec un autre. À la différence près que Madoka a attendu d'avoir des preuves avant de manifester sa colère. Même contrariée, elle n'a rien dit au début pour lui laisser l'occasion de montrer s'il était digne de confiance. À l'inverse, dans cet épisode, Kyosuke a un comportement jaloux en flirtant plus ou moins consciemment avec Yugari pour se venger de cette trahison de Madoka. Mais lui ne lui accorde pas vraiment le bénéfice du doute. Et si Madoka sort avec les honneurs de la crise avec Kumiko, Kyosuke ne ressortira pas grandi de son comportement. Même si, comme on l'a dit, Yukari a pu bénéficier d'un grand avantage, lui offrant un fort ascendant sur lui. Hikaru étant très surprise que Kyosuke ne veuille pas venir pour la surprise que réserve Madoka, elle va avertir cette dernière. On a alors droit à Madoka en costume de cerf, une de ses plus belles apparitions. Avec une coiffure travaillée et une robe qui lui va à merveille, elle est magnifique. Elle le sera encore plus sur scène, magnifiée par les lumières du spectacle. Kyosuke ne sait pas ce qu'il rate. L'avertissement de Hikaru va bien inquiéter Madoka. Mais elle ne peut rien faire. Le concert va commencer, elle ne peut plus s'absenter. Inquiétude, car elle repense alors au cahier qu'elle a aperçu et commence certainement à comprendre qu'il est préoccupé par la situation au point de ne pas vouloir venir voir cette surprise. Mais aussi déception. Elle prépare certainement depuis longtemps cet événement tenu secret. Elle l'a mis en scène de manière spectaculaire pour le faire découvrir à celui à qui il est destiné de la meilleure des manières. Et voilà qu'il risque de tout rater. En contraste à la faiblesse de Kyosuke face aux avances de Yukari, on voit la force d'une Madoka sublime qui s'investit à fond dans le concert. On l'a souvent vue jouer seule, mais là, on prend conscience qu'elle est une artiste accomplie et que quand elle s'investit, elle le fait de manière magistrale et à la perfection. Elle sera alors mise à l'honneur au moment de l'annonce de la chanson qu'elle vient d'écrire. C'est le moment précis auquel Yukari ramène Kyosuke après lui avoir donné une petite leçon. Il aura donc le temps d'entendre que les paroles de cette chanson ont été écrites par celle qu'il aime et découvre alors sur scène, plus belle que jamais. Il restera subjugué durant toute la chanson. Madoka, elle, doit être soulagée de voir que celui pour qui elle a fait tout ça est enfin arrivé. Elle aura donc bien l'occasion de voir sa réaction au message qu'elle lui adresse à travers cette chanson. Évidemment, cette chanson est un moment unique d'encore, une déclaration d'amour magistrale, exceptionnelle. Lorsque les premiers mots résonnent, elle regarde vers lui, puis se fond dans la musique pour l'inciter à prêter l'oreille à chaque mot, car ils lui sont destinés. Madoka dévoile alors comme jamais ses sentiments intérieurs. La souffrance que provoque cette situation qui la tourmente depuis des mois et qui l'empêche de vivre l'amour qu'elle éprouve pour Kyosuke. Cette peine déchirante est réelle. De le voir en permanence dans les bras de Hikaru ou de quelque autre fille que ce soit, alors que pour elle il était impossible de l'enlacer. Ne pouvant que se contenter de cacher son chagrin derrière son sourire. Un sourire de façade qu'elle s'efforce de garder pour préserver sa meilleure amie, mais qui provoque un inévitable déchirement. Une peine déchirante bien réelle. Elle dévoile ainsi une faille dans cette armure de femme parfaite, se présente avec la vulnérabilité d'une fleur sauvage qui ne peut que subir les caprices du vent. Mon cœur s'est brisé à vouloir rêver de ce qui est impossible. Pourtant, même ses larmes, elle est prête à les offrir pour continuer à vivre à ses côtés. Je resterai toujours près de toi, même si notre amour ne trouve jamais sa voie.
Tandis que Yukari, témoin privilégié de cette déclaration d'amour de Madoka, les relie avec un ruban rouge, symbole du lien qui les unit depuis le premier jour. La chanson évoque alors la mer, les vagues. Et évidemment fait écho à ce moment magique sur leur île qui a définitivement scellé leur amour. Pour Kyosuke, et certainement pour elle, c'est l'occasion de se remémorer tous ces moments passés ensemble, à construire leur amour, le rendre réel et unique. Mais on le sait, ce qui leur manque encore, c'est de pouvoir exprimer cet amour, le formuler ouvertement, dire je t'aime. Oui, tout ce qu'elle fait, a fait jusque-là et continuera à faire, attendra toujours une réponse de la part de Kyosuke. Si une voix tendre pouvait me répondre à chaque fois que je pose la question, est-ce que tu m'aimes? Ce serait si doux à entendre. Alors dis-moi que tu m'aimes. Plus qu'aimer est plus sincère, plus vrai que d'être aimé. Ne te contente pas de l'amour que cette fille t'offre sans que tu ne l'aimes en retour. Mais puisque je sais à présent que tu m'aimes, transforme mon cœur brisé en rêve à deux, parce que tu es tout pour moi. Comme Kyosuke, on ne peut qu'être touché par cette magnifique chanson aux paroles qui sont le symbole parfait de leur histoire d'amour unique en son genre. Mais outre les paroles, la manière de faire est proprement exceptionnelle. Alors que la situation leur impose de vivre leur amour de manière cachée et indirecte, sans pouvoir l'exprimer ni le montrer à tous, malgré ces contraintes, Madoka réussit l'exploit de faire la déclaration absolue de son amour à celui qu'elle aime, lui dire ce qu'elle ressent de toutes ses forces, et ce en public, devant sa famille, ses amis, des centaines de personnes, et à tous ceux qui voudront bien entendre les paroles de cette chanson. You are everything. Ce cadeau qu'il a failli manquer sera l'occasion d'une mise au point majeure pour Kyosuke. Son immaturité lui fait faire des mauvais choix, qui en la circonstance auraient pu l'empêcher de profiter d'un moment comme celui-là. Il faut au contraire qu'il profite de toutes ces petites choses qu'ils vivent ensemble, et qui sont celles qui comptent le plus. Il faut qu'il apprenne et grandisse. Il doit comprendre qu'il peut lui faire confiance. Le risque de perdre Madoka ne viendra pas d'elle. Mais le risque pour leur couple pourrait en revanche venir de son incapacité à lui d'agir pour préserver son amour pour elle. Autrement dit, il doit montrer, lui prouver qu'il est bien son petit ami. Autre point qui pourrait presque passer inaperçu. Kyosuke est-il la seule personne à qui Madoka aimerait passer un message? En effet, dans cette salle, il y a quelqu'un d'autre qui aurait tout intérêt à prêter attention au message de cette chanson. Évidemment, il s'agit de Hikaru. Depuis l'épisode du camp de tennis, Madoka a compris que lui faire comprendre que Kyosuke et elle sont amoureux est nécessaire, mais sera surtout bien difficile. La subtilité n'est pas le fort de Hikaru. Toutefois, elle espère peut-être que les paroles de cette chanson pourraient implanter subtilement l'idée dans son esprit. La musique est un bon moyen de transmettre des idées par l'intuition plutôt que par la réflexion. Et le fait est que Madoka a pris un soin tout particulier pour mettre en scène la présentation de sa chanson à Kyosuke. Et Hikaru le sait puisqu'elle est dans la confidence. En tout cas, le message est là. Hikaru ne saura peut-être pas le décrypter, mais arrivera fatalement un moment où elle finira par comprendre. Dans Anohi, elle dira qu'elle savait depuis longtemps. Ce genre d'événements ont pu contribuer à la réalisation inconsciente de cette réalité qu'elle refuse de voir depuis le début. Enfin, la scène finale révèle une dispute entre Yukari et Shu. Kyosuke va vouloir mettre en pratique la leçon qu'il vient tout juste d'apprendre en tentant de préserver un couple, mais il sera retenu par Madoka. Cette dernière lui fait comprendre que, même si en apparence ils se disputent, ça ne remet pas en cause leur amour, mais implique qu'ils s'investissent personnellement pour être ensemble et prendre soin l'un de l'autre. Et c'est bien là la leçon qu'ils doivent tirer de ces deux épisodes qui ont mis en évidence les problèmes ordinaires d'un couple qui exige à présent un attachement exclusif. Il y a eu de la contrariété, de la colère et de la déception pour Madoka et pour Kyosuke. Mais même si les apparences ont donné une impression d'opposition entre les deux, ce n'est que la conséquence de leur intimité nouvelle et des nouvelles attentes qu'ils ont l'un envers l'autre. En réalité, comme Yukari et Shu, ils s'entendent très bien. Pour finir, la réaction de Kyosuke au fait que Shu est le cousin de Madoka révélera qu'il s'était fait une nouvelle fois des idées fausses sur Madoka. Cette dernière le comprend alors et apprécie certainement cette petite pointe de jalousie
qui prouve encore à quel point il tient à elle. Concluons. Si la fin de la série est particulièrement appréciée par sa poésie, sa magie, pour le sentiment de satisfaction qu'elle procure, elle m'a toujours laissé une petite frustration. On a vu ce couple petit à petit se trouver, se former, timidement puis clairement. Mais la série s'achevant sur le vrai point de départ officiel de leur amour, on n'a jamais l'occasion de le voir s'épanouir pleinement en se révélant au grand jour. On aurait certainement tous apprécié les voir, s'aimer aux yeux de tous, sans réserve. C'est peut-être même ce qu'on attendait dans le premier film, et pourquoi il est si déstabilisant au premier visionnage. Mais en y réfléchissant bien, et en analysant attentivement leur comportement après cet été inoubliable, on voit déjà tout cela à de nombreuses reprises. C'est parfois très subtil, comme dans ce flashback, mais on le retrouve régulièrement sortir ensemble, seuls tous les deux, comme un couple de petits amis, flirter et se tenir l'un contre l'autre. Cette période, souvent vue comme une phase moins intense de la série en comparaison des 19 premiers épisodes, nous montre en réalité bien plus que ce que notre œil voit au premier abord. Elle nous dépeint de manière subtile un amour réciproque qui, bien que bridé et pas totalement explicite, va se manifester clairement comme un couple amoureux qui aime tout faire ensemble. Cet épisode est maintenant terminé et il n'y aura aucun suspense cette semaine car j'imagine que vous savez déjà quelle chanson terminera ce podcast. À l'époque de Max et compagnie, la censure en France retirait souvent les chansons en japonais. Selon les diffusions, la chanson n'était pas toujours incluse dans l'épisode, ne laissant parfois que quelques parties instrumentales. Et même lorsqu'elle était présente, on n'avait pas eu droit à l'époque au sous-titrage qui permettait de comprendre toute la profondeur des paroles choisies par Madoka. On passait ainsi à côté d'une révélation sans égale de ses pensées. C'est pourquoi Sarubiya no Hana no Yoni est souvent une révélation lorsqu'on découvre Kimagure Orange Road en version originale. Chantée par l'incontournable Kanako Wada, qui prête cette fois sa voix à Yukari, son titre pourrait être traduit par « comme une fleur de sauge ». Dans cette chanson, Madoka, qu'on présente comme une femme forte et indépendante, se compare pour sa part à une petite fleur sauvage, livrée aux caprices du vent. Elle entr'ouvre ainsi sa carapace, montrant sa profonde sensibilité et son amour sans faille pour Kyosuke. Mais aussi le tourment que sa loyauté envers Hikaru lui procure. Bref, cette chanson est un trésor caché, qui s'apprécie en s'attachant au sens des paroles choisies avec soin par Madoka, qui laisse ainsi parler son cœur. Bonne écoute, merci à tous, et à bientôt !

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1: Bonjour, ce samedi, la vigilance orange canicule va concerner encore 10 départements. Plus de la moitié de l'Hexagone a enregistré au moins un record mensuel de chaleur minimale ou maximale ces derniers jours. Ces températures, parfois plus de 15 degrés au-dessus des normales, ont déjà provoqué plusieurs décès selon les autorités. Patrick Bruel annonce par le biais de son propre tourneur 14 productions l'annulation de tous ses concerts lors des festivals de l'été prévus de juin à septembre. Il affirme avoir pris la décision dans un souci d'apaisement et de responsabilité et dit ne pas souhaiter exposer les organisateurs ou le public à un climat de tension. Les députés ont approuvé hier à l'unanimité un article qui vise à renforcer la qualité de l'alimentation dans la restauration collective publique dans le cadre de l'examen du projet de loi d'urgence agricole. Ils sont même allés plus loin que la proposition gouvernementale. Un amendement de la députée LFI Aurélie Trouvé a été voté avec les voix du RN contre l'avis du gouvernement. Vladimir Poutine tente de rassurer les pays européens après la chute d'un drone en Roumanie. La Russie n'a jamais menacé et ne menace pas les pays européens, a déclaré le président russe hier en fin de journée. Tout ce qu'ils font, c'est uniquement pour poursuivre la confrontation avec la Russie et justifier des dépenses exorbitantes des budgets de leurs États en puisant dans la poche des contribuables, a-t-il poursuivi. 3 mois après le début de la guerre au Moyen-Orient, Donald Trump a affirmé hier qu'il s'apprêtait à prendre une décision finale sur un possible accord pour mettre un terme à la guerre avec l'Iran, qui démontre de son côté qu'un accord final ait été conclu. Israël continue pour sa part de mener des frappes sur le Liban où l'État hébreu a étendu sa zone de combat. C'est la fin de ce flash, une très bonne journée à notre écoute.
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1: Je vais passer devant comme d'habitude. Faut toujours tout faire ici. Qu'est-ce qu'il dit ?
2: Il dit qu'il veut bien passer devant.
1: Ah non, il est incapable de marcher silencieusement.
2: Alors, faut pas te plaindre.
1: Ça va, ça va.
2: J'ai une idée. Je vais lancer un sort de détection pour savoir s'il y a des ennemis en bas de l'escalier.
3: Super.
1: Allez, lance-le ton sort si ça t'amuse.
2: J'ai ça dans le livre. Alors retire un poulet, coudre une chaussette, éloigner sa belle-mère.
1: Alors, ça vient ?
2: Oui, oui, je connais pas cette formule. Je dois chercher dans mon livre de sorts.
4: Le temps que tu trouves, les ennemis seront morts de vieillesse.
2: Ça y est. Détecter les ennemis en bas des escaliers.
3: J'en ai plein le cul.
1: Allez, dépêche-toi.
2: Ah, Fladanas,
1: elle est sûrement en communication avec un autre monde.
2: Je vois un aventurier avec une cape grise. Je vois une femme toute vêtue de vert avec les oreilles pointues. Je vois un barbare et une espèce de nabo avec un casque en fer. Je vois une grande créature avec un pagne. Je vois...
1: Ne fatigue pas, c'est notre groupe que tu vois.
4: Et t'as oublié une magicienne complètement naze.
2: Désolé, il y a beaucoup d'interférences ici. Sûrement une puissante magie à l'œuvre.
5: En tout cas, nous avons constaté l'efficacité de la tienne.
1: Bon, c'est pas grave. Je vais descendre en premier en utilisant ma compétence naturelle pour le déplacement silencieux.
4: Fais gaffe, les escaliers sont glissants.
1: Bon, j'y vais, on va bien voir. Passez-moi une torche.
4: Excusez-moi, mais je vais pisser.
1: Je vais doucement, et ça glisse.
3: J'en ai marre.
6: Tu vois quelque chose dans l'escalier ?
1: C'est comme si quelqu'un avait vomi par terre.
2: Mais fais pas de manière, avance donc.
1: Mais ouais, mais j'ai pas envie de...
2: Ça va ? Y a une porte en bas.
5: Et alors ?
2: Et alors elle est fermée, merde !
5: Je l'avais bien dit, on n'a pas encore visité le niveau.
2: Mais tu peux pas ouvrir la porte au lieu de raconter des conneries. C'est toi le voleur.
5: Bon, je descends, pas la peine de t'énerver.
2: Ça glisse. Il m'a mis son pied dans l'œil, ce con. On est cerné par les incapables ici.
4: Tu veux qu'on reparle de ta magie ?
3: Et alors ?
5: Attendez ! J'examine la porte. Vous allez rire, il n'y a pas de serrure. Impossible d'utiliser mes talents.
4: Bordel, on va pas passer la nuit sur une putain de porte. J'y vais.
2: Ça glisse. Ah.

0: Et merde, tu veux sonner l'alerte?
1: C'est déjà fait, cette connasse d'elfe a frappé à la porte.
2: Je t'emmerde, Pecno.
3: Et comment c'est en bas?
0: Une grande salle avec un couloir. Venez, il faut descendre avec prudence. Ça va?
3: Bof.
0: Ouais,
2: ça va. Je crois que je me suis tordu la cheville.
0: Ah, bravo.
1: Ah, t'es vraiment un boulet.
0: Je vais te faire un soin des blessures légères.
2: Mais je ne suis pas sûr que...
0: Ici, si, bouge pas. Et voilà.
2: Merci, mais c'était l'autre jambe.
0: Et galère.
2: Ah, je me sens super bien.
0: Maintenant, tu as deux chevilles neuves.
4: Si ça ne vous ennuie pas, on pourrait avancer.
0: Quoi? Il dit qu'il a vu des choses bouger dans l'ombre.
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2: Bonjour à tous, dans l'actualité objets connectés, on parle de Sony. Sony qui améliore sa climatisation portable Rain Pocket Pro Plus. Avec le Rain Pocket Plus, Sony propose donc une solution de rafraîchissement personnel toujours plus perfectionnée. Forcément, avec ce réchauffement climatique toujours plus indéniable et des phases de grosse chaleur toujours plus présentes, les constructeurs de la tech cherchent des solutions pour rafraîchir la situation. À défaut de la corriger, Sony n'est pas le seul à proposer un dispositif thermique portable, mais quelques nouvelles générations de sa solution. Disponible depuis quelques jours, y compris en France, le Rain Pocket Pro Plus prend le relais du Rain Pocket Pro que nous avions déjà parlé ici. Il s'agit toujours d'un appareil tour de cou silencieux qui dispose d'une plaque rafraîchissante qui vient se poser à la base de la nuque pour refroidir le corps. Des capteurs et un algorithme sont là pour proposer une expérience thermique personnalisée en fonction donc de la température extérieure et des mouvements de l'utilisateur. Sony annonce un refroidissement 20% plus efficace qu'avec la précédente version, avec une baisse de 2 degrés supplémentaires avec le mode Smart Cool et une température de surface visée de 20 degrés. A l'inverse, un mode Warm permet de réchauffer le corps en hiver. Côté autonomie, la firme annonce 15 heures avec une température environnante de 30 degrés. Conçu pour être assez discret, le Rain Pocket Pro Plus dispose également d'un nouveau bandeau Adaptive Hold pour une meilleure stabilité et un maintien amélioré, même en marchant ou lors d'une activité légère. On se retrouve très vite avec d'autres objets connectés à découvrir.
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5: Aujourd'hui, Noragami, une série de Adachi Toka en cours de publication chez Pika depuis 2015. Yato est un petit dieu à l'apparence d'un adolescent. Il vient en aide aux humains. Sur simple prière et contre la modique somme de 5 yens, il intervient dans n'importe quel domaine. Problèmes de plomberie ou de mécanique, mais aussi angoisse, perte de confiance en soi ou harcèlement. Il est aidé d'un shineki, une âme morte que Yato transforme en arme surnaturelle selon les situations. Or, ces situations s'avèrent plus souvent compliquées que prévues, car il faut affronter les Ayakashi, êtres se nourrissant des émotions négatives des humains et que personne ne perçoit, hormis ceux qui vivent entre le réel et l'invisible. Yato va rencontrer également la jeune Iori, qui après un accident, voit régulièrement son âme se séparer de son corps, qui tombe alors en léthargie. Yato, va-t-il pouvoir trouver une solution à son problème ? La série démarre sur les chapeaux de roue, entre action, dérision et fantastique. La personnalité de Yato, spontanée et ambitieux, qui se soucie plus de gravir les échelons dans la hiérarchie des dieux que des humains auxquels il est censé porter secours, est source d'humour. Yato va devoir faire des progrès pour se faire un peu plus apprécier des humains comme de ses semblables, d'autant que son Shinki, déprimé, décide de l'abandonner. La série s'avère riche en éléments surnaturels et le design des créatures extraordinaires côtoyant les humains est réjouissant. La narration est servie par un trait fin, des contrastes noir et blanc expressifs et un découpage fluide. C'est Adachi Toka qui s'est fait connaître en tant que dessinatrice de la série Alive Last Evolution, qui est l'auteur de ce shonen à la popularité grandissante depuis son adaptation animée en 2014. Noragami de Adachi Toka, en cours de publication chez Pika depuis 2015, une série attractive à recommander à partir de 11-12 ans.

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0: bienvenue.
1: Il est 20h.
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0: こんばんは。
1: La météo pour ce dimanche 31 mai, c'est un temps assez lourd et variable avec quelques orages également. Temps chaud et lourd des Pyrénées aux Alpes et à l'Alsace, calme ailleurs, mais des orages pourraient éclater en cours de soirée. Les températures pour ce dimanche matin, 14 degrés sur Brest et Cherbourg, 17 à Lille, 18 pour Paris et Toulouse, 18 également pour Biarritz, 19 à Bordeaux et Lyon, 20 degrés sur Ajaccio, Nice, Marseille et Perpignan. Et pour ce dimanche après-midi, entre 19 et 29 degrés sur une moitié nord, il fera 19 en Bretagne et en Normandie, 23 degrés sur les Hauts-de-France, 24 en Île-de-France, 25 sur le centre-Val de Loire, 28 degrés encore en Bourgogne et 29 degrés sur l'Alsace. Dans la moitié sud, entre 22 et 33 degrés, 22 dans la région de Biarritz, 25 degrés sur Bordeaux, 26 en Occitanie et sur la Corse, 29 dans la vallée du Rhône et entre 30 et 33 degrés le long de la Méditerranée.
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0: Bonjour, bonsoir à tous et bienvenue dans ce 67e épisode de Dragon Ball Cast. Et je suis en compagnie de Mizumi, qui se fait bien trop rare.
1: Ouais, salut tout le monde.
0: Et en compagnie de Shonen Gohan, que vous connaissez bien.
2: Bonsoir, bonsoir et encore bonsoir.
0: Du coup, ce soir, le soir au moment où on enregistre le podcast, on va parler de Son Goku. Et oui, le personnage principal qui a son propre podcast au bout du 67e, ne posez pas de questions.
1: Ce qu'il faut savoir, c'est qu'on en a beaucoup discuté, on pensait que ce serait un sujet tellement vaste.
0: C'est ça.
1: Qu'il serait difficile de le faire en un seul podcast, mais on va essayer de relever le défi, hein. On va être Gokuiste dans l'âme, on va essayer de faire l'impossible en un podcast, de résumer un petit peu, ce qu'est Goku pour nous, ce qu'il est dans l'histoire, ce qu'il raconte et tel qu'il est écrit. En tout cas, on va essayer de faire le tour de la question du sujet.
0: C'est ça. Et d'ailleurs, ma réaction quand on a dit que Goku allait être le sujet du prochain podcast, c'était go faire un podcast sur Dragon Ball. En fait, c'est pas servi au même.
1: Ouais.
2: C'est pas faux.
1: Et je vais vous dire un truc, il faut le faire. Il faut le faire parce que c'est tellement vaste qu'il y a tellement de choses à dire, il y aura forcément des choses intéressantes qui en ressortiront. Même si on pourra pas forcément tout traiter, on
0: c'est
1: pourra
0: clair,
1: dire des
0: clair.
1: Choses super intéressantes.
0: Bon. Bah, du coup, on peut commencer. Notre podcast avec le superbe plan que tu nous as concocté.
1: Ah bah écoute, espérons qu'il soit bon, je l'ai improvisé, mais
0: oui.
1: J'ai réfléchi un petit peu quand même, donc bah, je vous propose de commencer par le commencement, c'est-à-dire Goku tel qu'il est, Goku tel qu'il est, quand il est enfant, quand il apparaît dans les premiers chapitres, jusqu'à petit à petit on va le faire grandir au gré de notre plan et de ce podcast.
0: Oui, parce que voilà. C'est ça l'histoire de Goku de Dragon Ball, c'est une grande fresque qui relate l'infini, c'est tout pour moi.
1: Allez,
2: salut,
1: vous
2: ce que t'as dit.
0: Au revoir.
2: J'ai un respect, tu peux choisir, tu peux suivre.
1: Quel est votre ressenti? On va déjà commencer par par ce qu'on éprouve à l'égard du personnage, qu'est-ce qui nous inspire. Goku enfant, si je vous dis Goku enfant, c'est quoi pour vous si vous aviez des mots pour le décrire, par exemple des adjectifs?
2: Bah, je pense que c'est l'aventure. Enfin, pour moi, c'est déjà l'aventure en même temps.
0: Oui, je pense que
2: c'est son truc. Mais c'est vrai que bon, son caractère lui-même, c'est. J'ai envie de dire sauvage, sans avoir un truc. Enfin, sans avoir une idée péjorative, mais dans le sens. Le gars, il est retiré de tout. Et donc, parce qu'il vit au mot pas aux yeux, tout seul dans sa petite maison.
1: Ah,
2: et
1: oui,
2: donc, du coup, il est
1: sauvage,
2: absolument pas au courant de toutes les. Entre guillemets. Les règles sociales et tout ça, donc ça c'est ça qui est marrant, c'est que du coup le gars il a une honnêteté complète et sans aucune arrière-pensée, mais bon du coup ça fait des trucs très drôles. Donc voilà, c'est vraiment naïf mais aussi sauvage. Et bon, comme je dis, c'est pas péjoratif, hein, mais c'est vrai en fait.
1: Ah bah c'est le cas, il est sauvage de toute façon. Le seul humain qu'il a jamais vu, c'est son grand-père adoptif, Gohan.
2: Voilà.
1: Qui l'a entraîné, mais qui l'a pas tant éduqué. En fait, il en a fait un petit combattant, un petit guerrier, débrouillard, qui sait se débrouiller dans la nature, même si à ce moment-là, on ignore ses origines Saiyan, qui font en partie sa force. Ce qu'on nous raconte au début, c'est que c'est un enfant entraîné par un expert en arts martiaux, mais cet expert ne lui a pas appris le savoir-vivre, ne l'a pas rendu plus cultivé, il l'a pas instruit.
2: Il lui a appris une chose, c'est qu'il faut être gentil avec les filles.
1: Par exemple, ce qui a peut-être permis d'épargner Bulma qui lui a tiré dessus. Elle lui a logé tout son chargeur dans le crâne et lui, il n'a pas bronché. D'ailleurs, tiens, quelque chose qu'on peut noter, c'est qu'il est carrément surhumain déjà. Dès les premiers chapitres, il résiste à des balles qui l'effleurent un petit peu dans Dragon Ball Super notamment. Mais dans les premiers chapitres, ça lui fait ni chaud ni froid. C'est aïe aïe aïe, ça fait mal. Et puis la case d'après, c'est oublié. Ouais, on a aussi ça, surhumain.
0: Bah, j'avais une discussion avec un pote, tu sais, le fameux débat de merde Goku versus Saitama, et il me disait ouais, mais le concept de base du personnage de Saitama, c'est que c'est un mec, dès qu'il se lance dans un combat, il gagne. C'est le mec qui est invincible, qui va one shot, et tout le manga s'axe autour de ça.
1: Ouais.
0: Mais finalement, pour moi, le Goku des premiers tomes, c'est exactement ça en fait. C'est comme c'est une parodie de héros. Il se lance dans une quête initiatique où il défonce tous les obstacles qui se restent devant sa route, que ce soit des dinosaures avec le ptérodactyle, l'espèce de brigand tigre avec le chara-design qui montre bien que
1: il est
0: super balèze avec son sabre et tout.
2: Exactement.
0: Il coupe les one-shot tous. Il y a même, vu qu'au début c'est une parodie de conte initiatique, il y a Kame Sennin quand il l'introduit comme un grand maître, un grand sage qui maîtrise une technique qu'il a mis 50 ans à élaborer, le Kamehameha, et Goku le maîtrise en 2 secondes. Et pour moi, Goku, c'est... Au début, c'est devenu le plus grand héros de tous les temps à mes yeux, mais au début, c'était une parodie du concept de héros, justement.
1: Tu as extrêmement bien résumé ma pensée, parce que je me suis souvent fait cette réflexion. Je ne l'ai jamais poussé aussi loin, tu l'as poussé beaucoup plus loin que je ne l'ai eu fait jusqu'à aujourd'hui, parce que tu le pousses tu pousses le raisonnement jusqu'à la comparaison avec Saitama qui reprend ce concept que tu as relevé.
0: Oui, et qui lui a volé ce concept entre gros guillemets et qui s'est installé dans l'imaginaire collectif comme étant celui qui l'a fait.
1: Ouais, exactement. Et c'est vrai que Goku, au début, c'est un monstre de réussite. Même quand il est piégé dans le château de Pilaf, la narration brise le quatrième mur et dit même le narrateur, même l'auteur lui-même ne s'attendait pas à une telle transformation en singe géant. Tu vois, en fait, rien ne l'arrête. Il est dans une prison où même le caméraman ne le délivre pas. Même Yamcha avec sa technique du loup. Bref, ils unissent leurs forces et à main nue, ils n'y arrivent pas. C'est le Ozaru, le singe géant, qui fait que la prison cède et qu'il s'en sort quand même. Même quand il ne peut pas s'en sortir, il s'en sort quand même. Donc c'est vrai, ça conforte carrément ce que tu dis. De toute façon, j'ai toujours eu la sensation que Dragon Ball était rédigé un petit peu comme Dr. Slump au début, c'est-à-dire comme quelque chose où tout est possible, le scénario s'adaptera. Si Goku doit gagner, il gagnera. Il n'y a pas vraiment de niveau de puissance encore à ce niveau-là, il n'y a pas encore de logique. Goku emmène carrément des types sur la Lune, là, le gang des lapins.
0: Et oui, c'est clair.
1: Il part dans l'espace avec son bâton, avec le Nioibo, et ça ne lui pose pas de problème. Tandis que sur Namek, la logique prend place et Frieza lui dit « Est-ce que tu peux survivre dans l'espace ?»« Moi, oui, toi, il y a moins de chances. » Donc l'espace est un problème pour lui.
2: Ouais, mais au début de Dragon Ball, c'est plus c'est y a de l'aventure et tout ça, machin, mais ça reste quand même aussi un gag manga un peu dans le même
1: oui,
2: idée
1: c'est
2: que
1: ça.
2: Dr. Slump.
1: C'est
2: normal
1: ça.
2: Qu'ils s'en foutent un peu de...
1: Exactement.
2: Qu'ils s'en foutent un peu de la Lune, bon, c'est juste pour le gag, quoi.
1: Parce exactement, que, voilà. C'est pour ça que je dis que c'est
2: scénarisé. Et ils avaient lu qu'il y aurait apparemment quand même aussi une référence culturelle avec les lapins sur la Lune.
0: Oui, bien sûr, ouais.
2: Mais je sais plus ce que c'est...
0: Bah, en gros, au Japon, de leur côté, quand ils regardent la pleine lune, ils distinguent la forme d'un lapin, tu sais, avec les cratères.
2: Et voilà, c'est ça, exactement.
0: De là, ils sont partis, ils ont fait une légende avec des lapins qui cuisinent des gâteaux de riz sur la face cachée de la lune, je sais pas quoi.
1: Du coup, c'est vrai que Goku est complètement indestructible au début. Moi, j'aurais pensé aussi à autre chose. C'est que on a ce côté où, à l'image d'Arale, Goku peut tout faire. Arale, parfois elle est mise à mal, elle est mise en difficulté par un opposant, mais il y a forcément quelque chose qui fera que c'est elle qui va s'en sortir. On le sait d'emblée. Goku, c'est un peu pareil, j'ai l'impression, et Toriyama, il est pas si loin que ça de Dr. Slump dans les premiers chapitres.
2: Oh, il doit être encore très imprégné de Dr. Slump, parce que bon, c'est quand même assez rapide.
1: Et je pense que c'est ce qui caractérise aussi un petit peu les goûts de Toriyama. C'est quelqu'un qui aime bien raconter des histoires un peu farfelues, un peu légères, sans se prendre trop la tête. Et Goku, Goku, c'est un peu ça au début. C'est un personnage qui se prend pas la tête, qui réfléchit pas 600 ans. Il est spontané. C'est un adjectif
2: bon adjectif, oui. C'est vrai qu'il y va à l'instinct, quoi. Du coup, il...
1: Exactement.
2: Il emmerde, il y va quoi.
0: Moi je voulais en venir au mot-clé qui définit pour moi le mieux ce Goku du début de l'œuvre, c'est la pureté incarnée. Déjà parce que c'est montré très littéralement, puisqu'il peut, il est capable de monter sur le Kintohun, qui ne peut accepter que les personnes ayant un cœur pur.
1: Tout à fait.
0: Et même de son départ à l'aventure, il est très pur, très plein de candeur, dans le sens où il me semble que là où Bulma veut réunir Dragon Ball pour avoir un fiancé, Goku, lui, ce qu'il veut, c'est voir un dragon. C'est un truc, tu sais, ça le fait rêver. Il est là, genre waouh,
2: wow, ouais,
0: lui qui a toujours vécu dans sa forêt là. Et le personnage est pur aussi narrativement, dans le sens où il va pas s'encombrer d'une origin story, d'un passé torturé, enfin au moins pas à ce niveau-là de l'œuvre. C'est juste, voilà, c'est un mioche, il a grandi dans la forêt, il chasse des poissons, et voilà. Il a une queue de singe, et on s'en fiche pour l'instant, c'est juste, c'est rigolo.
1: C'est ça.
2: Bah, je pense qu'à ce moment-là du récit, il n'y a pas besoin de s'encombrer d'un
0: ouais,
2: une grosse backstory qui va faire il va faire 3 épisodes de flashback comme dans un certain anime de ninja.
1: Par exemple,
2: alors que j'aime bien Naruto.
1: C'est vrai que Goku est quelqu'un de très simple, c'est quelqu'un d'insouciant. On disait aussi tout à l'heure, quelqu'un qui n'a pas appris grand-chose, il est inculte, mais il n'est pas bête. C'est-à-dire que si tu lui expliques avec des mots qu'il peut comprendre, parce qu'on ne lui en a pas appris d'autres, il comprend tout à fait. Kame Sennin a un mal de chien à se faire comprendre. Quand il explique, par exemple, il fait un grand énoncé sur les arts martiaux, Goku lui fait, enfin, Kulilin lui fait « Oui, j'ai bien compris, je suis d'accord avec ça, machin », et Goku il fait « J'ai rien compris du tout, moi ». Et t'as Kame Sennin qui lui fait, en gros, les arts martiaux, c'est pour devenir plus fort soi-même, et c'est pas pour s'en servir dans un but qui pourrait nuire à autrui. C'est quelque chose c'est quelque chose, pas de sacré, j'ai pas le terme qui me vient, mais c'est quelque chose de profond. C'est quelque chose qui permet aussi de se travailler soi-même, de travailler son esprit, au-delà de travailler ses muscles et ses techniques. C'est aussi pour s'aguerrir psychologiquement.
0: Mais là, j'ai juste de me faire la remarque, mais est-ce que ce serait pas de là que serait partie la quête de puissance qui fera vivre Goku ensuite? Parce que à partir de quel moment, en fait, je me demande, Goku est devenu obsédé par cette idée de toujours se surpasser,
1: je pense
0: de
1: que
0: vivre
1: dès le départ,
0: limite que pour ça.
1: Je pense que dès le départ, dès les premiers chapitres, il part à l'aventure en quête aussi de challenge, en quête de d'aventure, mais d'aventure aussi en termes de combat, en termes de mise à l'épreuve de ses propres capacités. Quand il affronte Yamcha, il est galvanisé, il prend plaisir à le combattre.
2: Les Saiyans sont déjà activés, quoi. Pourtant, si à l'époque, il n'y en avait pas, mais...
1: Exactement, elles n'existent pas, mais elles sont déjà là, et c'est là où c'est assez formidable, où Toriyama retombe sur ses pattes, parce que ce qu'il a écrit des centaines de chapitres plus tôt tient la route avec ce qu'il écrit à l'arc Saiyan, mais on y viendra tout à l'heure.
2: Un grand bond, là, quand même.
1: Mais c'est quelque c'est chose bon qui, ça. Moi, me marque beaucoup, c'est que Goku, c'est un inventeur et un copieur de techniques de génie. Sur mes notes, hein, c'est de la lecture parce que j'y ai réfléchi un petit peu avant, mais il apprend spontanément le Kamehameha, c'est ce qu'on disait. Je sais pas si on l'a dit dans le podcast ou si on l'a dit en off. Oui, c'est ce que tu disais tout à l'heure, Ortiasma. C'est Kame Sennin. Il dit qu'il a mis 50 ans à prendre le Kamehameha. Goku, en une page, c'est réglé. Il bousille la voiture de Bulma dans la foulée.
2: Oui, il fait quelques gestes et puis voilà, et puis après il essaye et puis hop.
1: Exactement.
2: Bon, c'est un tout petit Kamehameha, mais il a quand même sorti un truc, toi.
1: C'est ça, c'est qu'au début, on le voit, il bricole comme ça. Ah non, hein. Puis là, d'un coup, paf, ça marche, tu vois. Et Kame Sennin se propose, lui qui n'entraîne plus, qui ne prend plus d'élèves, de le prendre sous son aile, de lui dire, mais tu veux venir t'entraîner avec moi, etc. Tout le monde tombe des nues en se disant, mais Kame Sennin qui prend un élève, waouh, incroyable. Et c'est comme ça aussi que Goku rencontrera son premier maître et va commencer à aller de challenge en challenge. Ce qui donne à Goku un rival. Kulilin, un rival d'entraînement qui est un petit peu au départ son opposant. Hein. Kulilin, c'est un petit roublard, c'est un petit tricheur. Quand il peut tricher ou prendre la place de Goku de manière totalement déloyale, il le fait, il ne s'en prive pas. Et après va naître cette amitié qui va les pousser vers une rivalité, qui va les pousser vers des progrès, vers on se retrouve au prochain tournoi, tu verras, j'aurais fait des progrès. Il y a vraiment cet échange.
2: Ouais, ça, c'est une construction un peu. Enfin... À l'époque, c'était peut-être pas classique, mais maintenant, c'est un peu le classique du. T'as un héros avec un rival, et du coup, je sais pas comment. Je perds le mot, mais.
1: Oui, il y a cet esprit de faire valoir.
2: Voilà, ils se canalisent, mais entre eux, il y a une rivalité.
1: Ils se tirent vers le haut.
2: Et bon, maintenant, dans les shonen, ça devient un peu classique. Hein. Alors, je sais pas si à l'époque, ça l'était, mais. C'est ça qui donne envie à Goku de progresser, c'est parce qu'il y a Krillin en face qui, je pense qu'au tout départ, il était quand même à égalité, si pas un peu meilleur. Et du coup, se dit, ah, puis punaise, il y a quand même des gens qui sont forts dehors, donc du coup.
1: C'est ça.
2: Je crois que c'est ça. Je pense que le fait qu'il soit sorti de sa forêt lui a dit, tiens, il y a quand même des gens forts dehors, c'est cool, je veux devenir aussi fort qu'eux.
1: Exactement. Et il se demande d'ailleurs, à un moment donné, je ne sais plus à quel moment du manga, mais il se dit, mais le monde est tellement grand qu'il doit y avoir encore d'autres rivaux à affronter comme ça. Je crois que c'est quand il arrive au Tenkaichi Budokai, où il rencontre quand même quelques difficultés, il se dit, mince, le monde est quand même peuplé de sacrés rivaux, et il prend plaisir à les affronter, il veut un match revanche contre Jackie Chun, qui n'est autre que Kame Sennin, qui s'inscrit...
2: Comment tu spoil tout le monde là-haut?
1: Ah merde. Partez, c'est spoil là, si vous n'avez pas vu Dragon Ball.
2: Ça n'a jamais été prouvé. Hein.
1: Ouais, non mais franchement, si vous avez pas lu Dragon Ball, voilà, attention, on va spoiler. Hein. Non, non, mais en vrai, Kame Sennin, effectivement, s'inscrit au tournoi pour pousser ses élèves à la défaite et les inviter à ne pas devenir, à ne pas prendre la grosse tête, à ne pas voilà, devenir pas un peu prétentieux. C'est ça, vous avez des acquis, effectivement, je vous ai entraîné, je vous ai permis d'acquérir des bases, maintenant à vous de les développer et tâchez de continuer l'entraînement, même si vous gagnez le tournoi. En l'occurrence, il les fait perdre, hein, il les élimine tous les deux.
2: Même si pour bon, leur... Goku, il a eu du mal quand même. Hein,
1: c'est... Ah, il a eu du mal, oui.
2: Pas impressionnant quand même. Hein.
1: Comme il le dit, il a eu du mal, et tant mieux, ça prouve que Goku, déjà de base, c'est quelqu'un de très très fort, mais c'est surtout quelqu'un qui peut surprendre le meilleur des meilleurs à cette époque de l'histoire, quoi, de Dragon Ball, Kame Sennin, quoi.
2: Oui, c'est vrai que c'est un grand maître.
1: C'est l'homme le plus fort du monde à ce moment-là.
2: Mais voilà, c'est vrai que voilà, donc le Goku, je pense que Goku, en tout cas, du début de l'aventure, c'est ce qu'on nous dit, donc c'est vraiment d'une pureté, je pense que c'était très bien dit, d'une pureté, d'une naïveté. D'ailleurs, pour une bête caisse, un bête truc, quand il se prend le rayon diabolique de diable, Hackman, voilà, ça lui fait rien, quoi. Et du coup, parce que là, ce gars est vraiment d'une pureté incroyable, quoi. Même le gars, il est choqué, tu vois, ça. C'est encore vrai. Un truc qui montre bien toute la pureté du personnage.
1: C'est ça.
2: Donc, oui, donc je pense que c'est. On peut dire que, en tout cas, au départ, c'est vraiment en même temps, il est pur dans le sens, il n'a aucune intention maléfique. Par contre, il va pas être buté à tuer quelqu'un, par exemple.
1: Ouais, je voulais faire le lien, tu le fais à ma place, c'est très bien.
2: Je le fais à ta place, c'est top.
1: Parce que c'est vrai que quand il part à l'aventure,
3: qu'il se retrouve confronté à l'armée du Red Ribbon, hein, du ruban rouge, les soldats,
0: il les massacre.
2: Ah oui, mais quand il attaque le quartier général, c'est un massacre,
1: avant,
2: effectivement.
1: Même avant, quand Bulma tombe sur les deux militaires là qui lui courent après, qui veulent lui faire soi-disant des choses cochonnes qu'on ne fait pas dans un magazine pour jeunes garçons.
2: Oui, je me souviens de cette case.
1: Voilà. Goku arrive et comme dit Bulma, tu les as brûlés vifs dans leur hélicoptère quand même. T'aurais pu y aller doucement. Ils méritaient peut-être pas ça.
0: Ouais, ouais.
2: C'est vrai qu'il ne connaît pas vraiment la modération, enfin, si je puis dire.
0: Mais moi, justement, cette violence de ce Goku meurtrier à 12 ans, je me l'explique par un manque de culture, en fait. C'est parce que c'est un ignorant. Et lui, tu vois, il a toujours grandi dans la forêt. Pour lui, c'était normal de buter des poissons, des dinosaures, des trucs à bouffer. Et je me demande si en soi, il voit pas lui qui a grandi littéralement entouré d'animaux après la mort de son grand-père quand il était très jeune. Je pense que la vie humaine, il la voit comme... Avec le même œil avec lequel il regarde son ptérodactyle avant de le fumer, tu vois.
1: Bah, j'ai envie de te dire, dans un monde où les humains peuvent aussi être des animaux...
0: Oui, la frontière est très fine en soi.
1: Exactement. C'est d'ailleurs, il dit même à Oulang, à un moment donné, pour la blague, t'as rien contre le fait de manger du porc. Quand ils sont dans le désert de Yamcha et que t'as Goku qui propose d'aller chercher Agrai et t'as Oulong qui fait bien sûr que si, c'est cannibale, tu vois. Pour lui.
0: Il mange que halal, Oulong.
1: C'est haram de manger
0: c'est ça.
1: Du cochon. Mais voilà. Ouais, donc du coup, Monique Ranou, elle va pas se tonk, hein. C'est foutu. Mais effectivement, Goku, au début, je pense que la frontière entre la vie humaine et le fait de chasser pour se nourrir. Il va pas considérer ça au même titre que nous, on pourrait le considérer, l'importance de la vie humaine. À ce moment-là, je pense pas qu'il se pose la question, il le fait spontanément parce qu'il y a danger et qu'il faut venir en aide à Bulma ou se sauver sa propre vie. Enfin, on l'attaque, lui rend les coups. C'est pas, voilà, il est pas mal intentionné en le faisant. C'est culturellement, il est complètement, il est démuni. Il est pas équipé pour pouvoir réfléchir à tout ça, donc on peut pas vraiment lui en vouloir.
2: Après, c'est vrai qu'il tue pas non plus par plaisir, c'est parce que généralement on attaque.
1: Exactement. Il rend les coups qui lui sont donnés.
2: Voilà, c'est ça.
1: Ça lui tire dessus au bazooka.
2: On peut dire que le rouge l'a bien cherché quand même. Hein.
1: Ah bah oui, ça lui tire dessus au bazooka, ça a essayé de le descendre au sniper, etc. Bon, voilà, lui, bon, qu'est-ce qu'il fait Il fonce dans le tas, qu'est-ce qu'il y a?
2: Lui, il y va à fond, il sait pas de tuer les gens, mais bon, en face, en même temps, c'est pas des gars sympas non plus, quoi.
1: Ah, c'est une armée corrompue, donc... Bon, mais effectivement, on a un Goku qui est naïf, aventureux, insouciant, inculte mais pas bête. Il manque de culture, mais... Il manque d'instruction, il n'est pas instruit. Voilà, c'est ça.
2: D'ailleurs, c'est ce mais que Kame Sennin va faire un peu quand même.
1: Bah, il va déjà lui apprendre à compter et à lire, c'est déjà pas dégueulasse. Oui.
2: C'est pas mal. Hein.
1: Hein, c'est... On a franchi un cap.
2: C'est là qu'on apprend qu'en fait qu'il avait 14 ans, mais il en a 12. Tout.
1: il passe en CP, quoi. C'est... Ça passe.
2: Mais à 12 ans, passer en CP, c'est pas mal. Hein.
1: C'est chaud, quand même. Mais voilà, effectivement.
2: Bref.
1: Après, bon, on a un Goku qui est très spontané. Il va aussi confondre pas mal de termes. On se souviendra de Ulana Ibaba qui va prononcer Ulena Ibaba pour la blague. Et c'est expliqué dans l'édition Perfect. Alors, je sais pas nos auditeurs quelle édition du manga ils ont, mais dans la Perfect édition, là, les tomes rouges, Fedo Alamodière, la traductrice, explique ce qui est dit en japonais et comment elle a adapté en français. On a, au lieu de Baba la voyante, en français, c'est adapté par Baba larmoyante, donc une mauvaise prononciation du truc, ce qui crée un gag. Et dans la
2: c'est déjà plus sympa quand même hein, que la version japonaise.
1: Ah, dans la version japonaise, il est beaucoup plus trash, c'est-à-dire que Ulanai Baba, en japonais, ça signifie Baba, c'est une grand-mère, une vieille, une petite vieille, et Ulanai, ça signifie quelqu'un qui peut voir le futur, qui peut voir l'avenir. Donc, ça correspond bien au fait que c'est une diseuse de bonne aventure, une sorcière, donc oui. Une petite vieille qui peut voir l'avenir. Mais Ulenai, au lieu de Ulanai, avec un E au lieu d'un A, Ulenai, c'est quelque chose qu'on ne peut plus vendre, qui est bon à foutre à la poubelle. Donc, Ulenai Baba, une petite vieille bonne à foutre à la poubelle. C'est comme ça qu'il l'appelle. À cause d'une lettre, enfin d'un son en japonais, le nom ne veut plus rien dire, il est hyper insultant. Et Goku va arriver vers elle et va lui dire « C'est toi la petite vieille bonne à foutre en l'air ?»
0: C'est dur.
1: C'est hyper. C'est mignon. Et dans Goku,
2: il va faire ça plusieurs fois. Hein, c'est...
1: Oui, en plus, il le répète au moins deux ou trois fois. Et...
2: Ouais,
1: et
2: du coup, même avec d'autres.
1: Je sais pas si, à un moment donné, elle lui dit pas, mais non, c'est Ulana Ibaba, du coup, la petite vieille qui peut voir l'avenir. Et il fait, c'est un nom bizarre, ça. Alors que le premier lui paraissait tout à fait normal. C'est hyper drôle.
2: Mais il fait ça plusieurs fois avec le Tout-Puissant, c'est ça aussi, d'ailleurs. Ce que je trouve génial dans la version française, c'est qu'il l'appelle Taupe puissant ou autre.
1: Ouais, c'est ça, Taupe puissant au lieu de tout puissant. Alors, dans la VO, tout puissant, le fait de parler de divinité, Kamisama, ils l'ont écrit en katakana. Et les katakana, il faut savoir que c'est un syllabaire japonais qui sert notamment à écrire en japonais les termes étrangers. Par exemple, baiku, un vélo, qui vient de bike, de l'anglais, on va l'écrire ba-i-ku, avec les trois katakana, ba plus i plus ku. Et Kamisama, c'est un peu le même truc. Ils l'ont écrit en katakana, alors que normalement, je crois que c'est écrit en kanji, hein, donc avec une écriture chinoise qui permet d'écrire du japonais. Bref, c'est compliqué, mais en gros, étant donné que c'est pas le même alphabet, on a l'impression que c'est un mot.
0: Ça va, t'es pédagogue quand même, j'ai suivi alors que j'y connais rien.
1: Ouais, voilà, en gros.
2: Ah, mais quand il explique, il explique bien.
1: Si vous voulez, en gros, Kamisama, le fait que ce soit écrit avec un syllabaire qui permet d'écrire des termes étrangers, ça montre que Goku, il ne comprend pas ce terme-là. Il l'utilise, il le prononce, mais...
0: D'accord, ok. Comme putain, sinon... c'est stylé comment Toriyama, il sert des syllabaires pour montrer la perception du personnage.
2: Il fait ça tout le temps, c'est incroyable.
0: Ouais, ouais. D'ailleurs, alors qu'en soi, phonétiquement, Goku avait raison, il le prononçait normalement, mais le texte nous donne un indice sur lui, comment il voit le truc.
1: C'est exactement, cool. Voilà, tu as éclairci, mais... explications qui sont un peu confuses.
0: Dans l'animé, il fait... Je sais plus comment ça se passe. Donc, c'est une petite parenthèse,
1: prononce,
0: mais...
1: Il prononce juste Kamisama, mais je pense qu'il doit y avoir... dans la prononciation, je sais pas, franchement, là, je veux pas inventer, mais il me semble que dans la prononciation, il est correct. Après, bon, je pense qu'il doit y avoir un truc.
0: Ouais, ouais.
1: Je sais par contre que, pareil, quand il dit Kaio-sama, il dit jamais Kaio tout court, parce que Kaio, c'est son nom, Sama, c'est... terme honorifique.
2: Mais pour Goku, lui, il sait pas ce que c'est Sama. Sama, Beerus, oui, c'est actuellement, c'est pareil aussi. Hein, c'est toujours Beerus Sama, parce que lui, il va l'appeler, parce que c'est son nom, son prénom, c'est Beerus, et son nom de famille, c'est Sama, quoi.
0: On s'égare un peu, je crois, de la chronologie qu'on avait établie.
2: On peut revenir sur Goku enfant.
1: Goku enfant.
2: On peut terminer même un peu. Parce que,
1: bon, Goku enfant, un truc, enfin, effectivement, montrer que c'est quand même un putain de génie. Je disais tout à l'heure, c'est un inventeur et un copieur de techniques incroyables. Il apprend spontanément, comme on le disait, le Kamehameha. Il lui crée plutôt des variantes, le Kamehameha ondulé contre Piccolo Daimao, où il lui fait passer derrière la tête et du coup il dirige la trajectoire du truc, ce qu'il fera aussi d'ailleurs contre Raditz. Le Kamehameha avec les pieds, le Kamehameha en deux fois sous l'eau, là, contre Frieza, quand il a les deux boules de ki dans les mains et qu'il les jette comme ça l'une après l'autre. Le fait de séparer le Kamehameha en deux, puis de le lancer un coup puis un autre, c'est encore une variante. Et en plus, en grandissant, il va apprendre à l'associer à d'autres techniques, comme au Kaioken contre Vegeta.
0: Le triple Kaioken.
1: Le triple Kaioken.
0: Ou le Kamehameha instantané.
1: Et le Kamehameha instantané, avec donc la téléportation qu'il a prise sur Yardrat pour piéger Cell. Enfin, je veux dire, il y a pas mal de trucs, et il copie aussi des techniques comme le Taiyoken, la technique qu'il utilise contre Vegeta, là, pour éblouir Vegeta, donc ce qu'ils appellent en français la morsure du soleil, le Kienzan, qu'il utilise contre Buu, qui s'apprête à attaquer Gohan et tout le monde après l'intervention de Tenshinhan, donc Buu Gotenks. Qu'est-ce qu'il copie aussi comme technique
0: Il a aussi fusionné le Kamehameha avec le Genkidama pour battre Buu, vous savez, quand...
1: C'est pas un Kamehameha,
0: quand Patrick Borg hurle...
1: Ah oui, oui, d'accord, ok. Voilà,
0: t'inquiète, okay. J'étais au courant.
1: Bien joué. Mais effectivement, il y a aussi un autre truc, c'est qu'il copie la technique des 4 bras de Tenshinhan en faisant la technique des 8 bras. Alors, elle est parodiée, sa technique, puisqu'il fait que bouger les bras de gauche à droite, là. Enfin, de haut en bas.
0: Par contre, là on parle de l'aspect Goku le génie parce qu'il s'approprie les techniques en quelques instants et il s'y approprie tellement bien qu'il peut les mélanger à d'autres techniques, etc. Mais on en parle du fait que Goku a beau être le héros de l'œuvre, il a pas créé une seule de ses attaques, de ses coups spéciaux, je crois. Hein. À part le Ryuken dans Dragon Ball Z, le film 13 qu'il réutilise dans Dragon Ball GT.
1: C'est vrai.
0: Et les espèces de mines de ki qu'il fait dans DBS au tournoi du pouvoir, mais exclusif à l'animé, donc pas canon, entre guillemets.
1: C'est vrai, c'est vrai. C'est vrai que je crois pas qu'il a inventé de technique, Goku.
0: Le Janken.
1: Je crois que ça vient de son grand-père, donc. Et Kame-Sennin l'utilise aussi, donc ce serait même une technique de Kame-Sennin à l'origine.
0: Ah ouais, y a moyen.
1: Donc, ça veut dire que peut-être que Gyu-Mao, petite parenthèse, saurait l'utiliser.
0: Connaît le Janken.
1: Ouais, imaginez. Ou même peut-être le Kamehameha, hein, puisque grand-père Gohan maîtrise le Kamehameha aussi. Imaginez Gyu-Mao qui vous sort un Kamehameha un jour. Oh là, non, on va pas le dire trop fort, parce que dans Dragon Ball Super, ils vont nous faire revenir Gyu-Mao sur le... avec Kame-Sennin.
2: Gyu-Mao Ultra Instinct, Super Saiyan 3.
0: Ils vont faire un arc Majin Gyu-Mao, on va voir.
1: Stylé. Je le veux dans Dragon Ball Super Heroes, moi.
0: Il tout signe.
1: Je signe tout de suite, je regarde.
0: Ah, en vrai, je reviens peut-être sur ma parole, Goku, il a sûrement inventé des techniques dans son combat contre Jackie Chun, en vrai.
1: Ah, la technique de Saloken, la technique du singe, après il fait la technique du... Je sais plus quoi... Alors, c'est pas...
2: Ouais, mais en même temps, il l'invente, mais en même temps, il s'est basé sur une technique qu'il a déjà vue.
0: Ouais, voilà, donc en
2: parce
0: soi,
2: que bon, Jackie Chun fait la technique de l'homme bourré, comme... En hommage à Jackie Chan, parce que c'est bien. Et puis du coup, il c'est vrai qu'il invente le Saruken, mais du coup, c'est un peu pareil, tu vois.
1: C'est vrai.
2: Donc, ce qu'il invente vraiment, enfin, si, il l'invente, mais en même temps, c'est inspiré de quelque chose pour en faire un d'autre. Et je pense qu'avec le déplacement, pas d'instantané, mais le
0: Zanzoken.
2: Ouais. Zanzoken, il fait un double Zanzoken, je pense, à un moment, et puis,
0: ouais.
2: Puis Kame-Sennin fait un triple, et puis ouais, bref.
0: Et c'est d'ailleurs,
2: donc, je pense qu'il a besoin, à mon avis, de maître pour. Avoir des techniques et alors après il se désapproprie et
0: ouais, c'est
2: toutes
0: ça.
2: Les modifications que vous avez déjà citées.
0: Je pense qu'au-delà du fait qu'on soit revenu à Jackie Chun sans trop faire exprès pour dire un truc qu'on n'a pas dit tout à l'heure, c'est que Jackie Chun inflige sa première défaite à Goku qui connaît dans sa vie et c'est un truc dont il avait bien besoin. C'est même ça le but narratif de Toriyama en faisant gagner Jackie Chun au tournoi, c'est de surprendre les lecteurs pour pas leur donner ce qu'ils veulent.
2: Oui, parce qu'ils auraient bien aimé Goku gagne forcément.
0: C'est clair. Et ben, pour le personnage aussi, c'est important. Ça lui donne une leçon en mode pas qu'il prenne trop la confiance dans son futur en grandissant.
2: Ouais, c'est ça qui est beau. Hein.
0: Ouais, merci Tortue Génial.
1: Et j'ai envie de parler d'un truc. C'est Goku n'a pas de rival fixe. Et on va
2: ça change,
1: entamer
2: ouais.
1: ça. On va entamer ça. Et
0: si,
1: on va.
0: Ouais, je pense
1: que ça peut être un fil rouge qu'on complétera au gré du podcast. Goku au début, son rival c'est Kulilin. Après, il se fait vaincre par Kame-Sennin, donc c'est Kame-Sennin. Après, il vainc Kame-Sennin puisqu'il ne le réaffronte plus, mais il affronte Tenshinhan, qui lui-même a vaincu Kame-Sennin. En tout cas, l'a poussé à l'abandon et lui l'a mis dans un état piteux.
2: Bon, je pense qu'il aurait pu le vaincre. Hein,
1: ah oui, bah bien sûr. Kame-Sennin le dit lui-même. Enfin, Jackie Chun le dit lui-même. Tu es très fort, c'est indéniable. Mais du coup, le prochain rival devient Tenshinhan, qui laisse sa place de rival à Piccolo Daimao, qui finalement sera Piccolo. Goku s'attend à avoir Piccolo, puisque Dieu lui dit, Kame-sama lui dit, enfin, le Tout-Puissant lui dit, sa réincarnation est en train de s'entraîner, il te rencontrera au grand tournoi, là, des arts martiaux, et tu devras l'affronter. Et il l'affronte. Et le nouveau rival de Goku, c'est Piccolo. Après arrivent les Saiyans, notamment Raditz, mais Raditz il est éliminé, il est mis, il est voilà.
2: On va dire qu'il n'a pas le temps d'être un rival.
1: Il n'a pas le temps d'être un rival.
0: Franchement, je trouve ta définition de rival bien large quand même pour inclure tous les persos que tu mets, genre.
1: Non, mais Raditz, je l'inclus pas. Okay, Raditz, je l'inclus pas. Je dis, il vit trop peu de temps, il est éliminé très rapidement pour devenir un rival. Mais Vegeta devient le successeur de Piccolo. Au début, Goku dit je m'entraînerai pour t'affronter à nouveau Piccolo, je te laisse la vie pour ça. Puis finalement, Goku va réitérer, il va laisser la vie à Vegeta. Pour avoir une chance de l'affronter, mais sitôt grimpé dans le vaisseau spatial, Goku s'entraîne dans le but d'affronter celui qu'on lui a présenté comme plus fort que Vegeta, le fameux Frieza que Kaio lui interdit d'affronter. Mais Goku se dit, Kaio m'a interdit d'affronter Frieza, mais il m'a pas interdit de me surpasser, donc je vais continuer à m'entraîner. Et avant l'atterrissage, il se dit, je m'apprête à affronter des tyrans, des adversaires beaucoup plus forts que Vegeta, mais j'ai pas peur, je suis très serein. Et le premier truc qu'il fait, c'est capter le ki d'un peu tout le monde sur Namek, en disant bon, Gohan et Kulilin sont très mal en point, je sens le ki de ce fameux Frieza, je sens le ki d'autres personnes autour, je me dépêche. Mais à peine a-t-il défait l'escadron spécial Ginyu que son prochain rival, son prochain adversaire, c'est Frieza. Vegeta n'est même plus un rival à ce stade. Il est un souvenir de Goku comme étant un combat exaltant qui l'a poussé à se dépasser. Mais après, il passe à chaque fois, il s'entraîne en vue de se surpasser lui-même et en vue d'un nouvel adversaire. Tandis que Vegeta, lui, va s'entraîner toujours en vue d'affronter Goku. Goku est toujours Goku. Tandis que Goku, lui, Vegeta, il est derrière lui depuis un moment. Depuis l'arc Saiyan, il est derrière lui. Et à chaque fois que Vegeta prend le dessus, Goku lui dit « C'est bien, t'es devenu plus fort, t'inquiète. » Goku fait un séjour dans la salle de l'esprit du temps. Vegeta lui dit « J'aime pas trop ta façon de me parler, on dirait que tu te crois supérieur à moi. »
0: Je suis supérieur à toi.
1: Et Goku lui dit, mais oui, je suis beaucoup plus fort que toi.
2: Ça, c'est magnifique, c'est très. Surtout avec la tête qu'il lui fait après, genre.
1: Ben, et du coup, Vegeta presse tout le monde pour rentrer dans la salle de l'esprit du temps parce qu'il a bien compris que c'était du sérieux. À peine Goku a-t-il dévoilé son ki dans la tour Karin que Vegeta, ouais, il dit, bon, ok, effectivement. D'ailleurs, Vegeta, après être retourné une deuxième fois dans la salle de l'esprit du temps, c'est pas suffisant. Il fait même un petit aparté comme ça quand Goku commence à être épuisé là où c'est le game. Et il lui dit, ça me fait enrager de devoir l'admettre, mais Kakaroto est un génie, il m'a dépassé, il affronte Cell à un niveau que je ne pourrais pas atteindre, et pourtant Cell est toujours plus fort que lui. Goku va perdre, il le dit Vegeta, c'est foutu pour lui, et Goku abandonne dans la foulée. Donc effectivement, Goku, je pense pas qu'il ait vraiment de rival.
0: Moi je pense qu'il a un rival fixe.
2: C'est lui-même.
0: Exactement, c'est son huitière voilà, en fait.
1: C'est ça, c'est ce que je voulais dire, c'est exactement c'est... ça. Son plus grand rival, c'est lui. Il se surpasse toujours lui.
0: C'est son lui d'hier. S'il n'est pas plus fort que son lui de la veille, il explose.
1: Non, mais c'est exactement ça.
2: Même s'il a toujours besoin quand même d'un gars, mais c'est vrai qu'en final, il fait plus. Il fait ça autant pour le type fort à chaque fois, parce qu'il y en a toujours un, que pour lui aussi, parce que c'est son flanc, son sang de Saiyan. Il faut qu'il s'améliore tout le temps. Donc,
0: ouais, mais je pense que quand Goku il fixe comme objectif de battre un type, c'est pas par. Je veux être le plus puissant guerrier de l'univers, c'est un palier à franchir pour se dépasser lui-même.
2: Oui, clairement.
0: C'est,
2: voilà,
0: c'est pas un Vegeta ou un Frieza qui va vouloir être obstiné à devenir le plus puissant.
2: Voilà, en fait, dans un sens,
0: le Saikyu.
2: Être le plus fort du monde, lui, il s'en fout un peu, mais c'est atteindre un objectif. Genre, voilà, il y a Freezer se pointe, il veut le devenir plus fort, que déjà il faut parce qu'il est méchant. Mais. Voilà, ça le fait triper, quoi.
1: C'est plus par plaisir, voilà, par engouement plaisir, pour le combat, par exaltation. Exactement. Pour le combat. Après, oui, effectivement, devenir le plus fort, c'est un objectif secondaire, nécessaire, c'est une raison. Enfin, c'est pas vraiment une raison, la raison, c'est de pouvoir remporter le combat parce qu'il le faut, déjà pour vivre, hein, parce que sinon ils sont tous anéantis par le premier méchant venu.
2: Généralement.
1: Mais Goku, oui, son plus grand rival, c'est lui-même.
2: Et il adore ça.
1: C'est l'un des seuls à...

0: On entend souvent dire que Piccolo Daimao, c'est un tournant dans l'histoire de Dragon Ball, mais c'est vrai parce que c'est le premier qui menace le monde, qui... Enfin, ouais, non, je dis de la merde, il y avait l'armée du ruban rouge, mais
1: Ouais, mais
0: dans
1: l'armée du
0: sa...
1: Grand Rouge faisait un peu moins peur que Piccolo
0: Oui, voilà,
1: Daimao, il
0: dans
1: faut
0: sa
1: avouer.
0: manière d'être
1: À terme.
0: mis en scène et tout, le personnage de Piccolo Daimao est d'une noirceur et d'une malfaisance. Il nous montre que, à partir de maintenant, voilà, plus personne n'est à l'abri. Dès qu'il est introduit, le meilleur ami de Goku meurt, il change
1: Même
0: vraiment
1: avant,
0: la couleur du manga.
1: Piccolo Daimao n'est même pas encore introduit, que Krillin est déjà mort.
0: Oui, voilà, le
1: Oui.
0: mec, ses actes, précèdent son apparition. Et
1: Oui, c'était un sous-fifre, c'était qui encore? Tambourine, c'est ça, ouais.
0: Tambourine, ouais.
1: Qui
0: C'est
1: est
0: vrai.
1: doublé par le seiyuu de Frieza, d'ailleurs, petite parenthèse. C'est marrant ça. Hein.
0: Ryusen Akao, ok, je savais pas.
1: Yes.
0: Et
1: Moi non plus.
0: qu'est-ce que je voulais dire? Ah oui, et en fait, pendant son combat contre Piccolo Daimao, qui est donc voilà, le mec qui menace l'humanité, que pour le coup, la mise en scène nous le fait vraiment craindre, etc. Goku, je pense que c'est la première fois de sa vie qu'il embarrasse vraiment son rôle de héros. C'est plus il se trouve au bon endroit, au bon moment, pour comme il avait fait avec l'armée du ruban rouge, c'est quand pour moi quand il a sa pose dans l'animé, je crois qu'elle est dessinée par Masaki Sato,
1: Oui.
0: incroyable, avec la tête inclinée, le regard
1: Ah, quelle
0: froid
1: scène,
0: vers
1: quelle scène.
0: Piccolo. Pour moi, c'est un Goku qui assume le fait qu'il va protéger quelque chose, il va vraiment se battre avec des intentions altruistes, pas pour se
1: Tout à
0: dépasser,
1: fait.
0: parce qu'il
1: Il y a
0: s'est
1: une vengeance
0: trouvé
1: aussi. Il y a une vengeance d'ailleurs,
0: et
1: puisque
0: une forme de
1: son...
0: vengeance, ouais.
1: Ah bah c'est même pas une forme, c'est une vengeance. Il lui dit, pour l'honneur de Krillin, pour
0: Oui,
1: avoir tué mon
0: oui.
1: maître, pour avoir tué mon maître, pour tous ceux que t'as assassinés pendant que je ne pouvais pas agir, mais je vais t'anéantir. Et d'ailleurs, on a un petit peu ce running, pas vraiment un running gag, là du coup c'est plus un running, je sais pas comment on pourrait dire,
0: Ouais.
1: mais on a un peu ce discours contre Frieza aussi, pour tous les Saiyans, pour tous les Namek que t'as assassinés.
0: Ouais, voilà, c'est un Goku héroïque qui se bat pour défendre quelque chose, voire même des. Enfin, c'est des morts qui pensent ne plus jamais revoir. Alors, c'est.
1: C'est ça.
0: Ils se battent en leur. Comment on dit? Pour
1: En
0: leur
1: leur honneur,
0: esprit.
1: en leur
0: Ouais,
1: honneur,
0: exact. Ouais.
1: en
0: Oui, et
1: leur
0: puis
1: mémoire.
0: c'est une des rares fois où on voit vraiment Goku qui est vraiment vénère, quoi.
1: Parce que pour d'habitude, c'est pas quelqu'un qui se met en colère très vite. Hein, ou... Là, contre Piccolo Daimao, il était quand même vachement remonté, quoi.
0: Ouais.
1: Veut dire qu'il lui a mis une raclée.
0: C'est clair.
1: Voilà, oui, non, c'est vrai que. Mais c'est vrai
0: Et
1: que forcément, au fil du temps et au fil de ses aventures, il devient peut-être un peu plus civilisé, entre guillemets.
0: Oui, mais pour
1: Du
0: moi,
1: coup, il prend
0: le...
1: peut-être plus conscience de sa force et du fait que, bon, il peut. Allez, il peut sauver aussi
0: Ouais, voilà, il peut s'en servir pour faire le bien.
1: le bien. Même si je pense que la principale aussi, c'est que bon, il veut venger ses amis aussi, quoi. Parce que...
0: Ouais, ben en fait, on dit souvent que le personnage de Goku n'est pas développé en soi et que son développement, c'est surtout le fait, voilà, de faire évoluer les autres, que c'est un personnage déjà accompli au début de l'œuvre, etc. Mais moi, je suis pas trop d'accord avec ça parce que justement, l'acceptation de, enfin, de l'assumation de son rôle de héros, pour moi, c'est un trait qui va évoluer chez Son Goku et qui nous est teasé, qui nous est foreshadowé, puisque ce mot est à la mode, dès la fin de l'arc de l'armée du ruban
1: Foreshadowing,
0: rouge.
1: c'est beau ça, c'est beau.
0: Oui, j'ai dit qu'un mot était à la mode alors qu'il n'existait pas.
1: Ah,
0: Quand
1: tu viens de l'inventer, voilà, tu veux être populaire maintenant.
0: il me semble que les dernières cases de l'arc de l'armée du ruban rouge en soi, c'est Baba la voyante qui dit un jour ce petit garçon sauvera le monde, et c'est ce qu'il fait quelques tomes plus tard contre Piccolo Daimao.
1: Mais tout à
0: Et
1: fait.
0: donc voilà, en ça, pour moi, le personnage de Goku évolue grandement. Il passe
1: Bien
0: de
1: sûr.
0: du mec qui va voilà sauver le monde sans faire exprès. Et c'est ce qui le rend attachant aussi, à voilà, un mec qui sait ce qu'il fait, qui sait limite ses responsabilités, et voilà. Donc je pense qu'on a fini sur Goku enfant.
1: Mais on va passer à Goku pré-adulte, du coup,
0: Vas-y, c'est parti.
1: le
0: Ouais, bah
1: Goku du
0: vite fait, parce que quand
1: 23e...
0: même, ça fait
1: Oui,
0: quand
1: on
0: même
1: va faire
0: longtemps qu'on est
1: vite.
0: coupé là.
1: On va faire le Goku du 23e Tenkaichi Budokai, celui qui se marie, et le Goku qui a grandi. Il faut savoir qu'à l'époque, Torishima, donc Kazuhiko Torishima, le premier éditeur de Toriyama, celui qui l'a Le
0: découvert,
1: meilleur, le plus beau, le plus fort. et oui, je suis de cet avis, celui qui l'a lancé dans le manga, lui dit un jour, je voudrais pas que tu fasses grandir Goku. Et Toriyama envoie son chapitre la veille de l'impression dans le Shonen Jump, ce qui fait que si jamais l'éditeur qui est Torishima refuse l'idée de Toriyama, parce que l'éditeur a son mot à dire sur les idées de son auteur, de l'auteur qui te suit, si Torishima refuse les

0: de Toriyama, comme il a pu le faire plusieurs fois, là, il ne pourra pas, puisqu'il faut, considérant surtout la popularité à cette époque de Dragon Ball, il faut absolument que le chapitre sorte dans les temps. Et Goku a dit, si, si, je vais le faire grandir. Et Torishima est pris au piège, puisque Toriyama envoie son chapitre à la dernière minute.
1: Ah, il a pris en otage ce bâtard.
0: Exactement.
2: Il a l'air sympa, tout ça, mais il peut être très retors quand il veut.
0: Ah, il peut être fourbe, il peut être fourbe, c'est jamais bien méchant, mais quand il a une idée derrière la tête, il n'en fait qu'à sa tête, et il a bien raison, je pense. Et là, il envoie son chapitre à la dernière minute, et il a fait grandir Goku. Et là, Torishima, l'éditeur, est pris d'une peur panique, en se disant, mais les lecteurs, mais qu'est-ce qu'ils vont dire? Qu'est-ce qu'ils vont dire? C'est plus le même, il a grandi, il fait
1: Il
0: deux
1: fait
0: têtes de plus.
1: 1m70, 75.
0: Ouais, qu'est-ce qui va se passer dans la tête des fans? Parce
2: C'est
0: qu'à
2: en 5 pour
0: l'époque,
2: les Belges qui écoutent, hein.
0: eh oui, qu'est-ce qui va se passer dans la tête des fans? Comment ils vont le prendre? Est-ce que le Shonen Jump va être pris d'assaut, de coups de téléphone de fans mécontents? Est-ce qu'on va se faire salement incendier? Parce que les lecteurs ont accès au numéro de téléphone du Jump déjà pour postuler en tant qu'auteur. Et enfin, d'ailleurs, pas que les lecteurs, mais les gens ont accès au truc et peuvent devenir auteurs par téléphone, convenir d'un entretien pour présenter leur chapitre. Ça peut se
2: Ouais, puis
0: passer
2: même
0: comme
2: pour donner
0: ça.
2: leur avis, hein, c'est comme ça que ça marchait, le jump, hein,
0: Et
2: c'est...
0: exactement, et pour donner leur avis, et là, Torishima, il est terrifié, terrorisé, il se dit, mais qu'est-ce que je vais leur dire? Et au final, bilan, le chapitre sort, et un seul fan se montre juste anxieux pour la suite, se dit, bah, je suis pas déçu, mais je suis un peu inquiet, qu'est-ce que ça va donner? J'attends de voir. Mais tout le monde a accepté. Et pourquoi Goku a-t-il grandi? Est-ce que vous le savez? Pourquoi Torishima
1: Ouais.
0: voulait...
2: Parce que les humains, ça grandit, c'est normal, c'est le temps qui passe, et c'est cool,
0: Bah, mais Harale,
2: inexorablement.
0: depuis... Harale en 18, bon, c'est un robot, mais les autres persos de Dr. Slump grandissent très très peu.
1: Ouais, c'est vrai.
0: Ouais.
1: Mais du coup,
2: En fait, Goten et Trunks, c'est des persos de Dr. Slump, en fait. J'ai compris maintenant.
0: Ils sont nés au village des pingouins. Pingouins, Penguin, Penguin Mula, voilà. Tu disais?
1: Ouais,
2: L'île des
1: pour
2: pingouins.
1: répondre à la question, c'est la croissance de Goku est là pour le fait que le manga prenait une orientation très très très martiale. Il y avait des il commençait à avoir des combats à tout va depuis un bon moment, et Toriyama
2: Clair.
1: voulait optimiser l'anatomie du héros pour pouvoir en profiter un maximum pour les phases de combat. Et effectivement, un corps adulte avec toutes les articulations, les muscles, etc., c'était plus comment dire, plus pratique de s'en servir pour voilà, les chorégraphies de combat, la beauté du dessin et tout. Là où Goku enfant était même au top de sa forme, on va dire, assez rond, assez dodu, moins impressionnant en fait. Ok,
0: Tout
1: c'est
0: à
1: une
2: fait, perspective aussi, hein, je pense.
0: bonne réponse
1: Yes.
0: d'Ortiasma qui gagne un an d'abonnement au magazine Pafou Pafou de Kame Sennin.
1: Youhou!
2: Vas-y, bisous,
0: Voilà.
2: Bouvard, attention.
0: Voilà, tu remportes cette formidable collection d'un an au magazine Paf Pafou. Voilà,
1: Je suis
0: ouf.
1: joie.
0: Je comprends, moi aussi. Je les ai lus avant toi, c'est pour ça.
2: Magazine
0: Donc,
2: sponsorisé par YouTube,
1: les pages vont coller.
0: ah, mais ça, c'est des fluides de poulpe, c'est comme ça. Mais du coup, effectivement, oui, c'est bien ça. Il voulait vraiment un Goku plus anatomiquement plus réaliste, même si bien sûr le personnage reste stylisé par rapport à un véritable corps humain, les
2: Oui, on se
0: proportions, tout
2: comprend dans le
0: ça.
2: sens,
0: Mais
2: oui.
0: effectivement, on se comprend, et c'était l'objet de tout ça. Et ça permet des combats d'égal à égal avec Tenshinhan, notamment, où ils font quasiment la même taille, une chorégraphie plus humaine, plus travaillée, des poses plus martiales, des enchaînements, des techniques, etc. Et ça a permis aussi aux animateurs de dessiner des. On prend l'exemple de Masaaki Sato qui avait dit. Dans le deuxième combat contre Tenshinhan, donc le Goku du 23e Tenkaichi Budokai qui prend sa revanche contre Tenshinhan, l'épisode de Maeda où intervient Masaaki Sato, quand les deux personnages retournent du ciel, ils se battent la tête à l'envers, ils se donnent des coups et après ils font une sorte de pirouette comme ça dans le ciel, chacun leur tour avant de retomber
1: Ouais,
0: sur
1: ouais,
0: leurs
1: ouais,
0: pieds.
1: ouais,
0: C'est une pose de gymnastique que Sato a vue plusieurs fois, de gymnastique ou de plongeur, je ne sais plus, dans tous les cas,
2: Gymnastique, il
0: il.
2: avait dit, je pense.
0: Gymnastique, hein, il me semble, et ce sont deux poses différentes, mais ce sont de vraies poses en fait, de vraies figures artistiques qu'on retrouve dans les sports, que sont la gym ou la plongée, enfin pas la plongée, mais le saut, enfin la natation quoi, le saut, donc le saut des sautes dans l'eau quoi. Et je sais plus si c'est l'un ou l'autre, mais ce sont de vraies
2: Je pense
0: figures
2: que c'était vraiment la
0: artistiques.
2: gymnastique. Hein.
0: Ouais, la gym, c'est bien possible, mais
2: D'ailleurs,
0: en
2: après,
0: tout cas,
2: il s'appelait Masaki Salto.
0: voilà, Masaaki Salto,
2: Elle est
0: bravo,
2: bonne, hein?
0: oh
2: Bien joué,
0: bravo.
2: bien
0: Magnifique. Ah, c'est mieux que Masaaki Sodo, mais bon. Et du
2: Wow,
0: coup,
2: wow, wow, wow, wow.
0: on s'arrête là. Oui, c'est toujours avec le magazine. Ça fait partie du truc. Et Effectivement, ouais, il a repris des mouvements de gymnastique et il les a intégrés à l'animation et il a trouvé ça stylé et nous aussi, du coup, enfin moi j'aime bien. Et voilà, ce qu'un corps adulte avec des proportions plus grandes et des, je veux dire, un squelette qui fonctionne réellement, quoi, ça permet tout ça aussi en animation et je pense que si le manga y a gagné, l'animé aussi. Je pense que de ce
1: Oui, c'est
0: côté-là, ça a
1: clair.
0: été un plus, ça a été un sacré
2: Bah,
0: plus.
2: et en même temps, je me demande aussi si, bon, je sais pas si Toriyama y a pensé, forcément, mais en même temps, ça veut dire aussi que les lecteurs grandissent peut-être avec le manga.
1: Oui,
2: Et
1: ouais.
2: parce que bon, du coup, au coup, enfant, Dragon Ball, la personne Dragon Ball qu'on appelle dans l'anime Dragon Ball et pas Dragon Ball Z, ça a duré un moment, donc on se dit peut-être que les lecteurs qui ont commencé avec le premier chapitre, bon, sont peut-être plus vieux, et du coup,
0: Ah,
2: c'est
0: fatalement,
2: bien
0: oui,
2: d'avoir
0: puisque.
2: un héros qui grandit avec les lecteurs, tu vois.
0: Je crois que c'est vers 88 qu'apparaît Goku pré-adulte, 88 ou 89, en tout cas on est dans ces années,
2: Bah,
0: dans ces deux
2: 89, c'est
0: années.
2: Dragon Ball Z, donc ça doit pas être loin. Hein.
0: Ça doit pas être loin, et 89, Dragon Ball Z, l'animé, donc le temps
2: Oui, voilà,
0: d'adaptation,
2: c'est
0: donc on
2: ça
0: est
2: que j'allais
0: plutôt vers
2: dire.
0: 88, on est plutôt vers 88, les dates de sortie des chapitres, si vous le voulez, elles sont sur le site Kanzenshu, hein, donc c'est en anglais, mais bon, lire la date en anglais, c'est pas trop compliqué. Donc oui,
2: Je te verserai un peu.
0: ça fait 5 ans, 84, Dragon Ball a commencé en 84, en 84 ou 86, 86 l'animé, 80... je sais même plus, tiens, j'ai oublié.
2: 84, je pense.
0: 84, oui, 84.
2: Et
0: Et
2: là, dans le Challenge Up, hein, je veux dire,
0: dans le
2: pas l'anime.
0: Shonen Jump, tout à fait, ouais.
2: C'est juste les deux ans plus
0: 86,
2: tard.
0: 86 c'est l'animé,
2: Ouais, exactement.
0: 84 c'est le manga, ouais. Et 84, on est en 88, ça fait 4 ans, ceux qui avaient une dizaine d'années en ont 14, ceux qui en avaient 12 en avaient 16, enfin voilà, c'est... Effectivement, ils ont grandi un petit peu, ils sont, s'ils étaient pré-ados, ils sont devenus ados, ou pré-adultes, selon leur stade de... l'âge auquel ils ont commencé la lecture, donc oui, grandir en même temps que Goku...
2: C'est
0: Mais au
2: sympa
0: début, il
2: aussi,
0: a
2: hein?
0: tenu un peu à grandir, oui, effectivement, oui, ça fait sens, ça fait sens.
2: Après, je sais pas s'il a peut-être pas pensé à ça, mais je veux dire,
0: Non, mais ça se tient,
2: ça
0: ça
2: va
0: se
2: aussi
0: tient.
2: avec le truc, toi, c'est, je
0: Oui,
2: trouve, voilà.
0: ça se tient
2: C'est une bonne
0: complètement.
2: idée, donc voilà, c'est vrai que bon, là, je pense que je
0: Ah
2: peux
0: oui,
2: conclure sur
0: c'est.
2: Goku enfant, c'est bien.
0: Bah là,
2: Goku.
0: c'était Goku pré-adulte.
2: Ah oui, c'est vrai, pardon.
0: Je voulais dire un truc. On a un Goku qui prouve sa loyauté. Il tient, il honore ses promesses. Quand il dit à Chichi qu'il va se marier avec elle, il ne sait pas dans quoi il s'engage quand il est enfant, parce que le mariage pour lui n'a aucun sens. Il ne sait pas ce que c'est. Ça représente pas une idée concrète
2: D'ailleurs,
0: dans son esprit.
2: quand il entend parler d'épouse, il demande si ça se mange, quoi.
0: Oui, il demande à Kuline, attends, c'est quoi une épouse, Kuline, ça se mange? Et... Bref. Et du coup, il dit non, ça veut dire que tu vas t'unir avec elle, tu vas faire ta vie avec elle. Ah! Alors moi, je pensais qu'elle allait me préparer un truc à graille. Bon, bah en fait, non, bah ok, je vais me marier, d'accord, je tiens ma promesse. Je l'ai dit, alors je vais le faire. Simple, spontané et honnête, loyal. Il a dit qu'il le ferait, il le fait. Et il se marie. C'est le mariage certainement le moins glamour de toute l'histoire du manga. Quoique non, il y a la meuf le maître de Edward et Alphonse dans Fullmetal, là, avec l'autre, avec son ours. C'est assez drôle aussi, si vous n'avez pas vu, c'est... Voilà.
2: Bon, après, Bulma et Vegeta, c'est pas non plus très.
0: Ah, c'est pas raconté, mais dans ce qui est montré, en tout cas, ouais, c'est pas hyper glamour, quoi.
2: Mais bon,
0: L'animé...
2: Toriyama, il avait dit, il n'était pas très doué avec ça.
0: Bah, je préfère ça que la cérémonie de mariage qu'ils ont fait dans l'animé. C'est une petite parenthèse que je veux pas ouvrir trop parce que bon, c'est, on parle pas vraiment de ça. Mais l'animé, c'est joli, mais ça m'a pas plus touché que ça. Je préfère le manga qui est spontané, simple, sobre, pudique, ne montre pas le mariage jusqu'au bout et s'encombre pas de ce détail. Goku, ça lui ressemble peu, ce mariage, ce costume et tout ça. Je le préfère dans le manga dire, ouais, c'est quoi, ça se mange? Non? Bah, ok, bah, je me marie alors. Voilà, point. C'est
2: Mais
0: pour moi, ça, résumé comme ça me suffit. J'ai pas besoin de plus, tu vois, de tout ce
2: ouais,
0: mariage, la
2: l'anime,
0: robe.
2: ça me met en faire plus. Mais c'est vrai que Goku, on peut dire, c'est la simplicité. C'est ça, c'est clairement ça, quoi. C'est le gars, il se casse pas la tête. D'ailleurs, il dit souvent, c'est toute sa poulpe. Enfin, Mizu, tu vas nous le dire. Il disait, c'est pas Maika ou un truc. Non, c'est waouh.
0: Maïka, ouais,
2: Voilà, c'est ça. C'est
0: Maïka.
2: bon, ben,
0: Bon, bah, pas grave, ouais.
2: c'est ça, quoi. Le gars, on lui apprend, je sais pas moi.
0: On a une excellente, dans la version française, une excellente adaptation à l'époque, hein, pourtant c'était pas le point fort des adaptations des années 80. Quand Goku perd sa queue de singe, je sais plus si c'est dans le film 2
1: Lucifer.
0: avec Lucifer ou si c'est après le château contre, enfin le château, la transformation en gorille dans le château de Pilaf, il perd sa queue, il court par terre tout nu, machin, comme ça, et dans un, je crois qu'il dit, oh bah elle va repousser. Donc en fait, en gros, c'est pas grave. Et dans le... Ouais, c'est dans le film 2, donc avec Lucifer, où il fait ma queue a disparu, ma queue a disparu. Oh bah tant pis alors, j'ai trouvé ça génial.
1: C'est en VF.
2: C'est une bonne traduction.
0: C'est en VF. Par Brigitte Lecordier, du coup, voix française de Goku enfant. Et oh bah tant pis alors. Bah, c'est exactement ça, Maïka, c'est exactement ça. Oh bah tant pis. Oh bah on s'en fout. C'est exactement ça.
2: Et puis c'est dit d'un ton, toi, mais les gens vraiment, bah, bon bah voilà.
1: C'est la life.
2: C'est aussi, oui. On lui avait dit quand j'avais mangé une pomme, et, d'accord, ça faisait bien.
0: Oui, voilà, ça l'a préoccupé 3 secondes, et puis bon, oh, bah tant pis.
2: C'est ça vraiment qui caractérise, sauf même quand il est encore, entre guillemets, adolescent, on va dire. Il se casse pas trop la tête non plus, quoi. Il est tranquille.
0: Ah bah, bon. On a une excellente phrase de Goku qui répond à Krillin, juste avant le Cell Game, juste avant de se diriger vers le lieu du Cell Game. Vous en faites une tête, les gars. Je vais loin, mais c'est un peu comme le Maïka, comme le bâton pis alors. Il dit à Krillin et tout le monde au sanctuaire, il dit, vous en faites une tête, oui, mais bon, les Dragon Ball peuvent ressusciter qu'une seule fois. Je sais plus quel est le problème, j'ai complètement oublié.
2: Il y a un problème, quoi.
0: En tout cas, avec les Dragon Ball, c'est la merde, ils pourront pas ressusciter tant de victimes et tout. Ah oui, ils pourront pas ressusciter des gens qui sont déjà morts une fois, et comme ils sont déjà presque tous morts, enfin, ils ont déjà tous été ressuscités, ça va être compliqué. Goku dit, oh ben on n'a qu'à pas mourir, c'est pas grave. Et t'as Krillin qui fait ne pas essayer de pas mourir. Tu parles de sel là quand même. Bah allez, vous prenez pas la tête, on y va. Personne va mourir, ça va bien se passer.
2: Le pire c'est lui qui clame sa prête.
1: C'est vrai.
0: On oublie un peu vite Trunks qui meurt aussi, mais bon, lui il peut se ressusciter. Il peut être ressuscité donc ça va, c'est pas trop grave.
2: Voilà quoi, t'as Goku il peut pas quoi.
0: Ah bah non, il veut pas surtout. D'ailleurs, je trouve ça assez fort, moi. On va faire peut-être pas trop zapper, on y reviendra, la résurrection de Goku, qui veut pas, mais parce que sinon on va passer du 23e Tenkaichi Budokai à l'arc Cell, c'est chaud. Mais ouais, je pense qu'on peut passer à Goku adulte, Dragon Ball.
1: Bah, tu voulais pas parler du fait que Goku ait épargné Piccolo
0: Bah, je l'ai dit un peu tout à l'heure, effectivement, ouais. Goku va épargner, va commencer déjà, après son entraînement avec Dieu, il évite de tuer quand il le peut.
1: Tu penses?
0: Ah ouais, Raditz...
2: Bah, on voit bien, c'est qu'il y a quand même un entraînement un peu plus zen, déjà avec Mr. Popo, et puis... je trouve que c'est vrai que c'est peut-être une différence qu'on peut dire, c'est que Goku enfant, il est plus dans l'instantané, il fonce, et il est un peu plus vif dans le sens...
1: Ouais.
2: Je dirais pas agressif, ouais. Mais tu sais, un peu plus vif comme ça, et, alors que brûlé, Goku, je trouve quand ouais. Il revient 3 ans plus tard, où il a pris 1m50, et 3 ans, il est beaucoup plus calme, il est beaucoup plus...
1: Vous pensez que de là, le Tout-Puissant lui a implanté le credo de ne pas tuer
0: Ah non, je ne pense pas, je dis juste que c'est après cet entraînement qu'on voit qu'il commence à laisser la vie sauve à ses adversaires.
1: Ok, ouais.
0: Et je dis pas que c'est lui...
2: Après, il a quand même un plan un peu égoïste derrière, c'est que s'il laisse Piccolo en vie, c'est pour aussi le combattre
1: ouais,
2: après.
1: C'est ça.
2: Vegeta, c'est pareil. Mais c'est un truc qu'il faisait pas avant, tu vois. Non, il
0: aurait
2: laissé peut-être Taïpa en vie.
0: Je suis d'accord, mais par rapport à beaucoup d'autres, quand il se retrouve confronté à Raditz, il lui dit « Je m'en fous que tu sois mon frère, rends-moi mon fils, je te démonte, quoi, en gros. » Et quand Raditz le supplie, il dit « Non, c'est bon, je vais me repentir, effectivement, j'ai été un salaud, machin. » Il lui lâche la queue. Enfin, c'est bizarre dit comme ça, mais...
1: ouais.
2: YouTube, hein, on parle de queue Saiyan, s'il vous plaît.
0: On parle de queue de singe. C'est pas mieux.
2: Pareil.
0: Mais effectivement, il le lâche, quoi. Il le tenait, il l'avait à sa merci, c'était gagné, et en plus, il mourrait pas. Mais... Là, pour le coup, il lui laisse une chance, et après, il lui dit, mais en fait, tu m'as baisé, t'es dégueulasse.
1: Ouais.
2: Mais c'est ça qu'il a gardé de son enfance, c'est qu'il est encore un peu naïf quand même, parce qu'il s'est fait
1: vite. Ouais, mais moi, je pense qu'il a peut-être appris la valeur de la vie humaine chez le Tout-Puissant, ou en tout cas, un moment de son auto-éducation. Mais je pense que le Goku qui ne tue pas ses adversaires, c'est pas un code d'honneur... comme je sais pas comme Batman dans DC Comics, parce qu'il épargne toujours ceux qui ont un infime espoir de rédemption afin de pouvoir les recombattre. Et par exemple quand il est en Super Saiyan contre Frieza, de base il sait que Frieza est un être foncièrement mauvais, qu'il est inchangeable, et il cède pas à son plaisir de pouvoir le réaffronter, d'en faire un rival au long terme pour profiter de sa puissance. Voilà, il sait faire la part des choses, il sait que Frieza est trop dangereux,
2: il lui quand même donne de l'énergie pour pouvoir s'échapper quand même, hein.
1: Ouais, mais c'est c'est une clémence qui dont il voulait même pas faire preuve à la base, tu vois, c'est de la pitié, c'est Frieza était
0: c'est de la pitié,
1: comme une merde
0: ouais.
1: sur le sol.
3: Et en même temps, il se disait aussi s'il vit avec cette humiliation, c'est encore mieux que
1: voilà.
3: mourir, c'est vrai.
0: Alors, vous oubliez un tout petit détail qui a néanmoins son importance, c'est qu'en Super Saiyan, le caractère belliqueux, l'agressivité et la violence sont décuplés.
1: Ouais.
0: Ils sont décuplés par rapport à l'état normal. Vegeta le dit à C19 notamment. Et là, en l'occurrence, Goku, malgré le fait qu'il soit dans un état de surexcitation, de colère incommensurable,
1: ouais.
0: il lui transmet un peu de son ki et il lui dit, avant de lui transmettre son ki, il lui dit t'es misérable, mais même toi, même une ordure comme toi ne mérite pas une fin aussi affreuse, aussi misérable. Il dit mais je vais rentrer sur la Terre et je vais vivre. Et Frieza le supplie. Et Goku. Tu vois, sur son visage, il porte une colère et un dégoût pour cet être qu'il a à ses pieds.
1: Ben même, et... il lui dit, à ce moment-là, il se retourne le poing fermé, il lui dit « Combien d'innocents t'ont supplié comme t'es en train de le faire et tu les as quand même achevés
0: oui. ?»
1: Il s'est raisonné.
3: Oui.
0: Mais là, on voit qu'il a une considération de la vie. Et Goku va lui donner « Tiens, voilà un peu de ki, tu pourras survivre, je sais que t'es capable de survivre dans l'espace, démerde-toi, je veux plus te voir. » Donc en fait, il le termine verbalement après l'avoir terminé physiquement.
1: Ouais.
0: Et il lui dit, moi je vais vivre. Moi,
1: gros punchliner.
0: Et Frieza en fait, à peine rechargé un petit peu par le ki de Goku, va en profiter pour continuer à le provoquer, à le piétiner verbalement. Et à la fin, il dit, je suis le fort d'univers, tu dois mourir de mes mains. Et il va essayer de l'attaquer avec la dernière once de ki que Goku lui a donné. Et Goku va l'insulter, en fait. Plutôt que lui dire, meurs ou je sais pas quoi, il va l'insulter d'imbécile en lui disant, mais t'as pas saisi ta chance, mais que t'es con.
1: Ouais.
0: Et ce regard qu'il lui lance, enfin en tout cas, qu'il lance au cratère qui reste de Frieza, parce que on le retrouve plus à ce moment-là. Frieza a disparu, qui est toujours vivant, mais ça, Goku ne le sait pas. C'est ce regard du manga, c'est la seule. Le seul support où le regard est réussi, c'est ce Goku qui est presque blessé.
1: Là, c'est le grand art de Toriyama. Hein.
0: Il est presque, oui, tout à fait, mais il est presque blessé. Il est presque. Il disait, je voulais pas en arriver là, mais.
1: C'est ça. On en parle souvent de cette fameuse case, mais en même temps, elle reconstruit tellement d'émotions en même temps en un regard. C'est à la fois du regret, en même temps, ça c'est vrai. Mais il savait que voilà, c'était une situation. Il est obligé d'en arriver là, même s'il n'avait pas envie. C'est à la fois de la colère, de la tristesse, d'avoir.
0: De la déception.
1: De la déception, ouais. Parce que.
3: Il y a tout, en fait.
1: Mais moi aussi, je crois que j'ai une interprétation un peu plus personnelle de cette case. Pour moi, dans le développement de Goku, c'est le moment où il se dit que voilà, il y aura des êtres. Comme Raditz, comme Frieza, où il faudra pas hésiter à en finir avec eux, quoi. C'est voilà, il y a des êtres foncièrement mauvais qui ne peuvent pas changer. C'est le mal incarné. Et je crois peut-être qu'il le réalise vraiment à ce moment-là que voilà, il va pas se faire avoir de nouveau. Et d'ailleurs, plus tard, il va par exemple supplier Gohan de tuer Cell, d'en finir vite. C'est que lui, il a appris de ses erreurs.
0: Oui.
1: Ici, encore une fois, comme je disais tout à l'heure, contrairement à l'imaginaire collectif, Goku est un personnage qui évolue, qui apprend de ses erreurs, etc. C'est encore une fois montré ici.
0: Bien
1: et
0: sûr.
1: Même, c'est pour ça que dans la saga Boo, bon, bah, il n'hésitera pas à tuer Yakon qui est. Bah à ce moment-là, possédé par Babidi, alors oui, en effet, c'est le mal incarné. Même Boo, bon, c'est un cas un peu à part, puisqu'il fait le souhait qu'il se réincarne, mais voilà, en soi, il
3: est en quelqu'un de
0: bien. Il n'a pas le choix, c'est-à-dire que Boo pur, il n'a aucune conscience, c'est une machine à tuer. Il crie, il se tape sur le bide,
1: c'est ça.
0: Poum, poum, poum, poum, poum, comme un imbécile, et c'est tout ce qu'il sait faire. À part hurler, il ne sait même pas parler, Boo pur.
1: Ouais.
0: Il est complètement possédé par l'idée de destruction, c'est le seul truc qui le... En fait, il est l'incarnation de la destruction.
1: Opposé, voilà. Depuis la nuit des temps, au Kaioshin, qui sont un peu la personnification de l'ordre...
0: Voilà,
1: de concepts opposés, mais je peux même rajouter à ma liste des meurtres de Goku le Frieza alternatif de la temporalité de Trunks du futur,
0: bien sûr,
1: qui va le tuer aussi. Donc là, ça
0: et Cold,
1: ouais, et Cold, exactement, ouais.
0: Putain, il est tabassé les deux, ça devait être sacrément sanglant.
1: Et moi aussi,
3: après le karma, il s'est chopé un virus, et puis voilà.
2: Ah, il avait pas pris les gestes barrières, et puis voilà, c'est
0: terrible. Il a pas mis son masque.
1: Je voulais juste caser une ref à DBGT, puisque je suis en train de me faire Dragon Ball GT en ce moment, et il y a un moment que j'ai bien kiffé récemment, que je viens de finir l'arc Baby, c'est... Goku, à un moment, il est foudrage contre ouais, Baby Vegeta, et il dit tu es allé trop loin et le mal en toi persiste. Et après il fait Baby, et il lui dit que je suis une patate, et c'est à partir de ce moment-là dans le combat qu'il décide qu'il va en finir avec lui. Et cette phrase tu es allé trop loin et le mal en toi persiste, j'aime bien ce voilà, Goku a fait son jugement, il se dit pour toi, je sais que tu vas pas avoir de rédemption, je ferai pas la même erreur que pour Frieza, je vais te tuer dès que je pourrai. Et en effet, à la fin de l'arc, dès que Vegeta est expulsé du corps de Baby, il le propulse dans le soleil sans... voilà, cette fois, il n'y a pas le regard où il s'en
3: fout. Ah oui, là, il est déjà plus de chance, hein, ça c'est clair que...
1: Voilà, c'est un Goku en paix avec ça, il sait ce qu'il fait, et voilà, c'est mon petit...
0: Après, tout à fait, t'as raison.
1: Aparté sur GT.
0: Moi, si j'ai pas fait, et tu as raison de le faire, hein, c'est pas du tout un reproche. Si je ne fais pas d'aparté à DBS ou à DBGT.
1: Oui, c'est pour rester sur le travail de Toriyama.
0: C'est ça, ouais, parce que sinon, ce sont des interprétations de X scénaristes, de X épisodes différents, donc avec des interprétations.
3: Enfin, des scénaristes de X, c'est pas
0: regarde,
3: le sujet. Hein.
0: Voilà, entre autres, mais. Non, mais regarde, là, on est trois et on a trois perceptions à peu près différentes de Goku. On prouve par nos propres perceptions différentes, même si elles se rejoignent par moments.
1: Ouais.
0: Qu'on a une interprétation du personnage différente. Et, en l'occurrence, les scénaristes de Toei, que ce soit ceux d'époque pour Dragon Ball Super GT ou ceux d'aujourd'hui pour Dragon Ball Super, ils ont une perception aussi qui est la leur.
1: En fonction, c'est clair.
0: Donc, du coup, leur écriture des épisodes, des scénarios des épisodes que Toriyama, du coup, n'a pas scénarisé, les petits rajouts, les petites scènes, les petits trucs, les petits clins d'œil, le regard, etc., qui peuvent en dire beaucoup, hein, comme on l'a fait tout à l'heure, le regard de Goku à Frieza après l'avoir achevé, enfin, en tout cas penser l'avoir achevé, il signifie beaucoup de choses. Mais tout ça, dans un épisode, c'est pareil, c'est selon la perception du scénariste de l'épisode. Et comme les épisodes n'ont jamais forcément le même scénariste deux fois de suite, la perception est différente. Et ils font avec ce que le précédent a écrit aussi. Donc là, je prends vraiment que ce qu'a écrit Toriyama. Mais tu as très bien fait d'évoquer le cas de Baby, parce qu'effectivement, quand on analyse, moi je m'en souviens plus aussi bien que toi, parce que ça fait quelques années que j'ai pas revu GT, mais oui, maintenant ma mémoire est rafraîchie et je suis d'accord avec toi, c'est comme ça que je le percevrais si jamais je revoyais l'épisode. Dans tes explications, j'ai revu la scène, c'est exactement ça.
1: Yes.
0: Je voudrais revenir sur Goku adulte, puisque...
1: Oui, retournons à DBZ...
0: Les premiers chapitres nous montrent un Goku dans la bulle de Raditz qui est bébé et qui est un extraterrestre. L'explication de la queue de singe, l'explication des origines, pourquoi il se transforme en singe géant, pourquoi il est si fort. Tout n'est pas dû à l'entraînement. En fait, il est cheaté parce qu'il vient d'une lignée extraterrestre qui est taillée pour le combat.
1: Et ouais,
0: Il a un frère, il a des ancêtres qui se sont fait, qui sont morts. On ne sait pas encore qu'ils ont été tués par Frieza, mais on sait qu'ils sont tous éteints, qu'il est l'un des derniers représentants de son peuple. Goku, quand on vous a annoncé ça, bon, moi je l'ai découvert d'une façon particulière, hein, les épisodes dans le désordre, donc ça m'a fait ni chaud ni froid. Je l'ai vu en Super Saiyan avant de savoir que c'est un Saiyan en fait, donc.
1: Aïe!
0: voilà. Hein, et j'ai vu Goku enfant après avoir vu Goku adulte, donc bon.
2: C'est américain.
0: Ah non, mais j'ai vu Dragon Ball et Dragon Ball Z dans n'importe comment. Malheureusement, j'étais tout petit, c'était Club Dorothée, bref, c'était un peu la merde. Mais, vous, si vous avez découvert dans
1: moi,
0: l'ordre.
1: Moi j'étais pas né.
0: dans un
2: on
0: sens.
2: On parle pas de GT là, mais c'est pas grave.
0: Ah! Quel arbre! Et les auditeurs vont pas comprendre le délire sur les arbres, mais bon, c'est une privée joke entre lui et moi. Mais ouais, effectivement, si vous aviez découvert Dragon Ball puis Dragon Ball Z, ou le manga, peut-être, si vous avez découvert avec l'œuvre papier, ça vous a fait quoi d'apprendre que Goku en fait n'était pas le terrien qu'on nous vendait depuis le début de l'histoire, mais qu'en fait il avait une histoire, un background beaucoup plus fourni et extraterrestre que.
1: Bon, alors là, frérot, je t'avoue que j'ai découvert Dragon Ball avec Budokai 2, alors...
0: Ah ouais, d'accord, ok.
2: C'est bon.
1: En vrai...
0: C'est bon.
1: Bah, en vrai, ma vraie découverte de Dragon Ball, c'était avec les VHS de l'arc Saiyan, alors pour moi, il n'y a pas eu de gros plot twist, de grosses révélations.
0: Ah oui.
1: Pour moi, on m'a introduit le personnage de Goku en même temps que ses origines, comme des œuvres plus traditionnelles le feraient. Mais si je me mets à la place des lecteurs du Weekly Shonen Jump de l'époque, mais c'est une dinguerie monumentale. Franchement, le chapitre où Raditz révèle les origines de Son Goku, qu'on voit cette case où voilà, il dit que c'est son grand frère, que tu vois le Goku bébé dans la bulle, c'est... Je pense qu'à ce moment-là, tu refermes ton jump et tu...
3: En fait, tu le rouvres pour être sûr que c'est bien, tu le refermes,
0: tu dessus en disant j'ai pas acheté le bon, vas-y, c'est quoi? Tu rouvres, tu dis non, merde, c'est réel.
1: Ouais, mais putain, après 17 tomes où tu as bien côtoyé Goku, que voilà, comme on a dit tout à l'heure, t'as grandi avec lui et tout, tu le redécouvres tout autre jour et ouais.
0: Et imagine, dis-toi que les lecteurs à ce moment-là, ils voient Raditz comme quelqu'un qui a fait transpirer quand même Piccolo pas mal. Hein.
1: C'est clair.
0: Tu te dis bon, donc là, on a une espèce de type qui fait trembler Piccolo. Piccolo dit même qu'il a eu peur. Piccolo a eu peur. Mmh. On en est là. Ce type, ça a l'air d'être un monstre. En plus, il parle d'anéantir l'espèce humaine. Pourquoi Kakaroto, il a pas fait son taf et tout.
1: Le fameux Kakaroto.
0: Et là, tu te dis Kakaroto, donc c'est Goku puisqu'il est montré dans la bulle et tout. Tu te dis, mais attends, Goku, en fait, c'est un fils de pute depuis le début, c'est ça? C'est quoi le délire? Imagine-toi les fans qui ont dû faire des théories à cette époque-là.
1: Oh là là.
0: Qui ont dû se dire, et s'il redevenait méchant?
3: Oh, s'il y avait YouTube à ce moment-là, ça aurait été drôle.
0: Ah bah ça aurait été génial. Mais et s'il redevenait méchant, et s'il redevenait, et s'il prenait finalement part au voyage avec Raditz, bon, c'est désamorcé dès le chapitre suivant, donc ils n'ont pas pu se poser ça puisque en fait ils disaient jamais je m'associerai avec toi, machin chouette. Mais en tout cas, ouais. Tu dis, et si jamais la mémoire lui revenait, c'est cogné la tête, et si jamais la mémoire lui revenait, et si jamais.
1: Oh là là, tu me fais rêver.
3: Du coup, il devient Black Goku. Oh tiens, ça me dit quelque chose.
0: Mince alors, ça a été fait.
1: Toles. Devient Toles, zut.
0: Ça existe aussi. Donc, effectivement, si les scénaristes y ont pensé, ça veut bien dire que les fans, certainement, ils ont dû cogiter et y penser aussi. Imaginez-vous qu'ils ont dû se dire, notre héros va peut-être devenir celui qu'on va apprécier, détester, parce que c'est un salaud en fait. Tu dis à tout moment, la mémoire peut lui revenir et dire merde, en fait, il anéantit tout le monde. Tout est possible avec Toriyama en fait. Bon. Maintenant, avec le recul des années, on dit non, jamais Toriyama n'aurait écrit un truc pareil, jamais. C'est beaucoup trop sombre pour ce que dessine Toriyama d'habitude. Aujourd'hui, avec le recul, mais à l'époque où il te sortait des imprévus, genre c'est un Saiyan, tu te dis ok, il lui arrive quoi à Toriyama là? Avant, il nous faisait une petite.
3: Mais bon, il a quand même fait des trucs sombres aussi, hein, la saga Piccolo d'Aimao, c'était pas joyeux non plus quand même.
0: Oui, mais ça finit bien. Là, on t'annonce quand même que c'est.
3: Enfin, ça finit bien et moins bien parce que bon.
0: Ah bah, tout le monde est ressuscité, ça va, à pied.
3: Putain, la fin de fin, quoi, il faut.
0: Ouais, mais Goku se marie, il bat la réincarnation de Piccolo Daimao, bon, on est sur quelque chose de pas mal. Mais tout est bien qui finit bien, d'ailleurs, c'est ce que dit un peu la narration. Et oui, Goku, il se marie, bon, ça va, il gagne le tournoi, bon, ça va, tout lui réussit. Hein. À la fin de Dragon Ball Premier du Nom, des 13 premiers tomes, pour l'édition perfecte, les 13 premiers tomes de l'édition perfecte, ça va, quoi.
3: Ça va.
0: Ça passe, c'est bon.
1: Ça passe.
0: Ah mais c'est vrai, il se marie, il gagne le tournoi, il bat la réincarnation de son dernier grand ennemi.
1: Putain, juste...
0: Pas dégueulasse.
1: Je pense que là où on en est du podcast par rapport à l'avancement du manga et la durée,
0: je vais tracer parce que l'arc Saiyan, bah, on a effectivement ce Goku qui est...
3: Ça fait une heure et demie quand même. Hein.
0: On apprend ses origines. Putain. Au pire, on va accélérer, mais effectivement, on apprend ses origines, on apprend que bah, c'est un Saiyan, il va s'entraîner, etc. Il meurt pour la première fois de sa vie.
3: cette phrase, il avait jamais expérimenté ça.
0: Ah non, mais c'est vrai, dans l'univers de Dragon Ball, cette phrase paraît tout à fait normale. Pour nous, c'est il meurt pour la première fois de sa vie, c'est ok, c'est la fin. Mais pour lui, bah bon, il continue la vie dans l'au-delà, et il rencontre. Oh, c'est son maître n'est plus un terrien, c'est une divinité. Enfin bon, déjà Kamisama c'était déjà une divinité extraterrestre, mais là on va au-delà quoi. On quitte même la surface de la Terre.
3: On va dans l'autre dimension, comme disait aux États-Unis.
0: C'est ça, on va dans l'autre monde, comme disait la VF, dans l'au-delà. Et Goku est entraîné maintenant par une divinité qui gère toute une galaxie, Kaio du Nord. Enfin. Il apprend des techniques qui deviendront presque des gimmicks pendant deux arcs complets, le Kaioken, le Genki-Dama, qui seront des techniques, des derniers atouts. En fait, on marque à Goku, maintenant le Kamehameha, c'était son dernier atout contre Piccolo Daimao, il disait même le Kamehameha ne l'a pas affecté, maintenant c'est le Kaioken, et il va le multiplier par 2, par 3, par 5, par 10, par 20. Multiplier sa force par 20, on a les unités qui permettent de calculer la puissance des personnages, donc on a un Goku, on chiffre ses progrès maintenant. On les chiffre tellement qu'après ça devient incomptable et Toriyama décide de bannir un peu ce système-là. Et tant mieux.
1: Over 9000
0: pour la version américaine, c'est exactement ça.
3: Merci, on avait un.
0: Et Et c'est vrai que Goku rencontre celui que beaucoup qualifient de rival, Vegeta. Qui devient un petit peu un leitmotiv quand même pour Goku. C'est à l'issue de l'arc des Saiyans, Goku va l'affronter, et va perdre, sans l'aide de Gohan, de Yajirobe et de Kuririn, Goku est fini.
1: Et il a plus fort que lui en face, donc effectivement il reste sur sa fin, et c'est pour ça qu'il décide de l'épargner. C'est un pur... il dit à Krillin que c'est juste un caprice en fait. Et au pire, il assumera les conséquences de cet acte. Il dit même que t'as Krillin qui lui répond, ouais, on te doit bien ça. Tout le monde sait à ce moment-là que c'est une connerie, mais bon, c'est Goku. On sait qu'il va gérer au final.
0: C'est ce que je disais au début du podcast. La confiance, l'espoir.
1: Exactement. Ah oui, juste.
0: Il fait de la merde, mais j'ai confiance. Il fait de la merde, mais il le fait bien. Si ça part en couille, il va gérer. D'ailleurs, on a ce schéma avec Bou à la fin. Dende soigne Bou, s'il te plaît. C'est mieux qu'un s'il te plaît. Et Bou est soigné par Dende.
1: Mieux avec l'OST qu'il y a à ce moment-là dans Dragon Ball Z.
0: Elle est magnifique cette OST. C'est l'une de mes préférées.
2: Alors là, Bou, à ce moment-là, il est plus gentil que méchant quand même. Hein.
0: Oui, mais ça, Vegeta ne le sait pas. Lui, il est mort contre ce Bou-là.
2: Oui, mais bon, Vegeta, il est toujours mort aussi.
0: Mais bon, dans tous les cas, Vegeta lui dit, mais t'es complètement fou, et si jamais il répète un plan et Goku lui dit, tu pourrais lui montrer un peu plus de considération, c'est grâce à lui que t'as envie quand même. Mister Satan aussi d'ailleurs. Parce qu'il est prêt à les faire sauter tous les deux. Hein. Vegeta lui dit, si tu t'écartes pas, Satan, je te fais péter avec lui. Hein. Je vais te montrer, moi, comment on va le soigner.
2: Oui.
1: Je voulais juste relever un truc avant qu'on finisse avec l'arc Saiyan, c'est que. Pendant le combat, enfin pendant que l'introduction de Raditz, quand on apprend que Goku vient de l'espace, voilà que c'est un Saiyan, une race guerrière qui est là pour conquérir des planètes, etc. On pourrait penser que c'est un défaut dans l'écriture de Goku qui était censé être fort, être devenu aussi fort via ses efforts, l'entraînement, la volonté de se surpasser. Et là, on nous apprend que c'est peut-être dans son sang, donc c'est peut-être dans ses gènes, peut-être que c'est de la triche. Et moi, ce que j'aime beaucoup, c'est que Toriyama rectifie ça entre guillemets dans le combat contre Vegeta, où t'apprends que Kaloto, donc Goku sur sa planète d'origine, c'est censé être un guerrier faible de basse classe. Il a été envoyé sur Terre, selon les dires de Raditz et Vegeta, en tout cas, puisque Dragon Ball Minus viendra contredire ça. Goku est censé être envoyé sur Terre, justement, parce que c'est une planète avec des forces de combat de la part des habitants qui sont plutôt faibles, donc faciles à conquérir. Et Goku était prédestiné à être un nullos. Et donc, effectivement, à ce moment-là, Toriyama renoue avec ce fait que Goku est bel et bien devenu aussi puissant, quitte à surpasser l'élite. Grâce à sa propre volonté et son entraînement.
0: Le goût de l'effort, ouais.
1: Ce qui d'ailleurs fera péter un câble à Vegeta pour les 20 prochaines années de sa vie.
2: C'est pas faux, ça.
0: Ça va réécrire toute sa destinée à Vegeta. C'est lui qui était l'élite de l'élite, hein, Cho élite en japonais. Finalement, il est remis à sa place par un basse classe.
1: Par un guerrier de rang inférieur.
0: Exactement. Et d'ailleurs, Goku incarne à ce moment-là le goût de l'effort, le fait de se surpasser.
1: Exactement. Mais pour moi, c'est
0: une valeur chère au shonen à cette époque.
2: Ah oui, c'est toujours comme ça. C'est important.
0: D'ailleurs, petite parenthèse comme ça, moi qui me touche beaucoup, c'est dans le trailer du jeu Dragon Ball Z Kakaroto. Kakarot du coup.
2: Ou Cachalot, ça dépend.
0: Non, merci. Tu as.
2: Imagine DBZ Cachalot comme jeu.
0: C'est un simulateur de pêche.
1: Le Nous sommes tous Son Goku.
0: Alors il y a ça, mais je pensais surtout quand tu vois les gamins, ils sont en train de courir sur le terrain de sport t'en as un qui fait j'utilisais le Kaioken, moi j'utilisais le Kaioken x2 et tout, tu vois, puis ils se courent après, et t'as une fille qui les regarde comme ça, et je pense que tu as ce côté de le fait de se surpasser, je pense que cette publicité le montre bien comme ça.
1: Ouais.
0: C'est même dans leur quotidien, des enfants ont trouvé en Dragon Ball, en Goku, l'incarnation, la personnification de l'effort, même si c'est une personnification imaginaire, parce que Goku est un personnage fictif. La personnification du truc, l'incarnation de certaines valeurs, même si c'était pas l'objectif de Toriyama à la base, Goku les incarne malgré tout. Et ça a certainement inspiré des centaines de milliers de personnes dans le monde. Et cette case, le fait de te dire, bah, j'arrive de, en fait, de nulle part, je suis un gros nulos à la base, j'ai été envoyé ici pour ça, mais ça m'a permis de me forger une vie, de rencontrer des gens formidables qui sont mes meilleurs amis, et puis surtout, ça m'a permis de me dépasser, d'aller toujours plus haut, en fait. Et je vous remercie de m'avoir envoyé ici. Ça m'a permis de me frotter justement aujourd'hui à l'élite. Tu vois, c'est un peu ce qu'il est en train de dire, c'est du sous-entendu, parce qu'il le formule pas comme ça, mais c'est ça que ça veut dire.
1: Oh bah quand même, je pense que même rater peut surpasser l'élite à force d'effort,
0: Ah oui, ce que
1: c'est
0: je veux dire, c'est que
1: explicite.
0: oui, c'est explicite, tout à fait. Mais je pense qu'il est reconnaissant du fait d'avoir été envoyé sur Terre. Je sais pas d'ailleurs s'il le dit pas, ça.
1: Ah je sais pas, ouais. Allez, Arc Frieza.
0: Voilà, c'est. Je pense que ouais, c'est ça un bon arc pour ça. C'est un de mes préférés, en tout cas. Il y a quelque chose qui me plaît beaucoup. C'est une case de narration. Quand il est dans le vaisseau, il s'apprête à arriver sur la planète Namek. Et la narration dit Goku l'ignore, mais à ce moment-là, il a surpassé le niveau que peuvent atteindre en principe les Saiyans.
1: Ouais, bah Goku a surpassé même sa
3: Un foreshadowing
1: condition.
3: des Super Saiyan.
1: Oui, c'est vrai, ouais.
3: On peut encore
0: Alors,
3: passer
0: le
3: le mot.
0: foreshadowing existe vraiment pour le coup. Le Super Saiyan est évoqué pendant l'arc Raditz, c'est ce que vous vous souvenez par qui?
1: Ah, Nappa, ouais.
0: Oui.
1: Il
0: Qui voulait
1: dit.
0: enfanter des Terriens, cette espèce de gros salopard, pour faire des
1: Ouais.
0: métis.
2: Vous
0: Pour
2: voulez faire
0: faire
2: une
0: des
2: culture de métis
0: métis.
2: Saiyan,
0: Ah, il
2: j'aime
0: voulait
2: en tout
0: faire une
2: cas.
0: culture de métis Saiyan, il voulait planter ses graines, là, comme il a fait avec Saibaman. Et du coup, il voulait enfanter des
2: Fertile.
0: Saiyans. Ah oui, non, bah écoute. Et imagine, ils avaient tous la gueule de Nappa avec la petite moustache, là. La giga
2: Chauve
0: calvitie.
2: en plus, tu vois.
0: Super. Et du coup, bah, il voulait faire une armée de métis Saiyans, et tu as Vegeta qui dit, mais t'es fou, ils vont se retourner contre nous. Et lui, mais ça pourrait, en gros, un truc du genre, ah oui, mais c'est peut-être un super Saiyan. Bref. Je sais qu'il est évoqué à ce
1: Oui,
0: moment-là.
1: bah ouais. Bah son idée, c'est d'aller engrosser des terriennes pour créer le Super Saiyan, une armée.
3: C'est du propre, quoi, c'est du propre.
0: Ah,
3: Ça n'a
0: putain,
3: pas
0: quel
3: quand même.
0: dégueulasse. Quel
2: Il n'a pas honte,
0: dégueulasse. Il Oh,
3: hein.
0: censurez-le. Il n'a pas honte. Fallait la faire, il l'a faite.
1: Au
0: Bon, on va
3: moins le
0: passer à
3: comique,
0: l'Arc-Cell directement. Au moins, on n'a pas, on est sûr, on ne le voit plus. Non,
3: il
0: mais effectivement. Effectivement, c'était un foreshadowing, oui. Mais oui, l'arc Namek, qu'est-ce que vous en avez pensé par rapport à Goku, la manière dont
1: Bah,
0: il arrive, il lit dans les esprits, notamment celui de Kuririn.
1: moi je pense qu'on a fait un podcast dessus sur l'arc Namek, donc
0: L'arc Namek, oui, mais Goku dans l'arc Namek, le fait qu'il se
3: Ben,
0: transforme, le fait
3: il est quand même plus, j'ai l'impression, plus. Enfin, oui. Ça fait un peu. Personnellement, hein, moi, j'ai trouvé que c'était un peu redondant avec l'arc Saiyan, parce que il arrive nouveau encore après tout le monde. Il arrive en héros sans peur et sans reproche, machin. Et voilà. J'ai pas senti vraiment. Bon, quand il va finalement se friter contre Freezer. Et moi, bon, il va dire, voilà, je suis un Saiyan et je vais sur Terre, machin. Je vais venger tous les Saiyans que t'as tués. Mais c'est vraiment sur la toute fin. Mais avant, t'as pas l'impression qu'il y a vraiment une évolution.
0: Mais on le voit
3: T'as
0: pas
3: un peu la même
0: beaucoup, en
3: chose.
0: fait, il affronte Rikum et Ginyu, et en fait, après le passage avec la grenouille, il est dans l'incubateur là pour récupérer des forces.
3: Ouais,
0: Donc
3: ça,
0: tu vois pas
3: il est
0: tant que
3: souvent mis de
0: ça.
3: côté, tu vois. C'est
0: Parce que le manga se consacre à Gohan, à Kuririn et à Vegeta,
3: se
0: et
3: consacrer
0: laisse
3: à
0: à
3: Gohan, c'est très
0: nouveau,
3: bien.
0: c'est une très bonne idée, surtout dans cet arc,
3: Oui, de l'arc suivant aussi.
0: Surtout dans cet arc, disons, j'insiste, et du coup, effectivement, on a un Goku absent qui arrive comme étant le dernier espoir, et quand il arrive en tant que dernier espoir, il arrive en vengeur, c'est ce qu'on disait tout à l'heure par rapport à Piccolo Daimao, effectivement, il va incarner le bras
1: Assumer
0: de
1: le rôle
0: la...
1: de héros.
0: Voilà, le bras de la vengeance, le bras de la justice, presque, j'ai envie de dire, et faire payer à
3: Comme disait
0: Freezer.
3: la version anglaise, il est l'espoir de l'univers.
0: Ah oui, putain, cette
3: Et tous les
0: phrase.
3: speeches qu'ils ont fait là, c'est un truc énorme. Hein.
0: Ah la vache. Et effectivement, on a un Goku qui se pose en héros, et même s'il n'en est pas un, il
3: Bah, il
0: incarne.
3: l'accepte parce qu'il apprend les origines funestes enfin, le destin tragique de sa planète par Vegeta et par Freezer. Et il accepte du coup alors de venger les Saiyans. De Freezer, donc du coup, même si c'est pas vraiment un héros, je pense pas qu'il se considère comme ça. Finit par accepter quand même de le devenir parce que voilà, il faut bien. De toute façon, Freezer il est méchant,
0: Et plus que ça, je pense que, en fait, t'as été un salaud, je vais te casser la gueule, point. C'est pas plus compliqué, c'est un salaud, je vais te casser la gueule. Et au nom de tous ceux que tu as massacrés, parce que t'es une ordure, mais tu vas manger. C'est ça, en fait. Il n'y a pas vraiment de... Effectivement, non, il n'y a pas vraiment ce sens de la justice. C'est plus c'est œil pour œil, dent pour dent, quoi. Et moi, je l'interprète comme ça. Et un truc qui, quand même... en fait, j'explique ça. Enfin, je l'interprète comme ça, parce que quand il est transformé en Super Saiyan, t'as Goku va se dresser entre Frieza et Gohan qui s'envole avec Piccolo. Et tu as Frieza qui va dire... t'as Goku qui va prendre Frieza par le poignet, qui va lui dire « T'as même tué Krillin, mais t'es une vraie pourriture, tu vas manger. » Après, il va lui foutre quelques coups, après lui avoir dit « Je suis furieux, Frieza. » Il va lui foutre quelques coups, Frieza va se relever, là, dans le ciel, ils vont avoir un léger échange, et Frieza va dire « Tu me reproches d'avoir assassiné beaucoup de monde, mais vous, les Saiyans. » Et t'as Goku qui va répondre « C'est pour ça qu'ils ont tous été descendus, anéantis, décimés. » En gros, ils l'ont mérité, mais maintenant c'est ton tour. Donc en fait, je pense que Goku, c'est pas vraiment un héros,
3: c'est pas possible.
0: Mais il incarne quelque chose comme l'esprit de vengeance. On laissera pas ça impuni, on va pas laisser passer ce truc-là. C'est pas plus compliqué que ça, c'est simple, c'est à l'image de Goku, c'est spontané. Et puis surtout, il est porté par une haine, une colère incommensurable.
1: Mort, il est Sanaizo.
0: Par exemple.
1: Je te pardonnerai jamais.
0: C'est exactement ça.
3: Ou alors tu parles de Krillin, c'est quoi, Kurin no Kotoka ou...
0: Krillin y a ton coca, exactement.
1: Krillin y a ton coca.
3: Voilà ton coca.
0: Voilà. Et du coup, effectivement, oui, il y a cette colère, cette qui, pour la première fois d'ailleurs, Kaio fait un commentaire en disant c'est plus vraiment le Goku qu'on connaît pur et valeureux. Maintenant, c'est vraiment une bête de colère et jusqu'au bout, il va continuer son combat même s'il doit y rester, même si d'ailleurs Namek qui est sur le point d'exploser, Goku il dit mais téléporter tout le monde, moi je reste, j'ai besoin de lui foutre une branlée. Et c'est un besoin même d'aller venger Krillin. C'est, il partira pas sans, et s'il doit crever, il crèvera, mais avant, il doit faire payer à Frieza ce qu'il a fait, et quelque chose de très intéressant, c'est les punchlines qu'il lui sort en lui disant « Mais je vais te laisser la vie sauve, maintenant tu vas te faire tout petit, tu vas raser les murs, tu vas vivre avec le goût du ressenti, et je veux plus jamais te revoir, quoi. » Juste au moment où il lui dit « Et en plus, celui qui t'inflige cette défaite, c'est un vulgaire Saiyan, comme tu les appelles. » Et je trouve cette
3: c'est
0: phrase...
3: quand même l'ultime honte pour Fighter.
0: Et je trouve que oui, on a un Goku qui envoie punchline sur punchline, ce qu'il n'a de mémoire jamais fait.
3: Donc, pas son genre, on va dire.
0: Donc, et par là, je veux souligner quelque chose d'important, c'est la manière de s'exprimer de Goku en Super Saiyan. Il n'utilise plus du tout les mêmes termes, il parle d'un ton beaucoup plus froid, beaucoup plus ferme, beaucoup plus dur. Les mots qu'il utilise, son vocabulaire est complètement changé. Et je pense pas que ce soit intéressant de le préciser ici, mais même la manière de se décrire lui-même quand il utilise en japonais Ora pour dire je ou moi.
1: Os, Ora Goku.
0: Par exemple, en Super Saiyan, il va dire Ore, ce qui est une manière tout à fait neutre en fait de se définir, d'utiliser le je ou le moi. Donc,
3: oui, en même temps, c'est aussi un peu plus masculin, plus badass, entre guillemets.
0: Ouais, le aura...
3: Végétal, on parle beaucoup, le aura et tout.
0: Ouais, oui, tout le temps. Tandis que Goku, aura, c'est vraiment, ça vient du dialecte Tohoku, donc du nord du Japon, c'est un vrai dialecte. Le aura, c'est paysan, hein. Clairement, c'est paysan. C'est vraiment les gens de la campagne qui l'utilisent, le aura, donc ce qu'ils utilisent en termes à l'état normal. Mais en Super Saiyan, ils utilisent bien le aura, qui est vraiment plus le truc paysan, c'est vraiment le truc beaucoup plus ferme, beaucoup plus masculin.
3: Ouais,
0: beaucoup
3: ça
0: plus
3: fait
0: viril,
3: pour s'affirmer, hein. Enfin, donc, parce qu'on m'a dit, ok.
0: Un Ore plutôt qui perd quand il maîtrise le Super Saiyan, ce qu'ils appellent le full power après la sortie de la salle de l'esprit du temps, il utilise le Ora à nouveau en Super Saiyan, après la sortie de la salle de l'esprit du temps.
3: Parce que là, il est apaisé et tout. C'est...
0: Exactement, comme il le dit, il expulse un peu cette colère qui le hante quand il se transforme. Voilà. Bon, le Goku de l'arc Namek, Genki Dama, Kaioken, des nouvelles techniques. Un arsenal de techniques qu'il est le seul à utiliser. Personne n'utilise ces attaques-là, personne. Même pas Kaio, on l'a jamais vu l'utiliser.
3: Oh oui, du coup, il sait aussi lire dans les pensées.
0: Oui, c'est parce que c'est très magique, ce Goku un peu omniscient, qu'est-ce que vous en avez pensé pour finir sur ce Goku de Namek?
3: Bah, moi, personnellement, j'ai trouvé ça un peu... Enfin, bon, c'est bien, ça sert le scénario, parce que du coup, on n'a pas besoin de tout répéter à Goku, mais Bon, c'est un peu sorti de nulle part, quoi. Tiens, je pose ma main sur toi, je me tout lira, oh, c'est magique. Ok, d'accord. Bon. Je comprends l'idée parce que du coup c'est facile, mais en même temps tu dis bon. En plus, il va jamais réemployer ça de toute sa vie par après.
1: Ouais, bah. Donc, je pensais que
3: ouais,
1: c'est avec.
3: C'est moyen, et en plus, bon, le côté alors, je suis le héros qui arrive à la dernière minute et tout feu, tout flamme. Je suis pas très fan, donc voilà.
1: Je pense que ça coïncide avec les on-dit qui veulent que Toriyama voulait arrêter son œuvre à partir de Frieza en faisant de lui voilà l'être le plus puissant de l'univers, le Super Saiyan. Et puis bon, vu que ça s'y prêtait, le fait d'être à la fin du manga, il pouvait se permettre cette facilité scénaristique de ouais, voilà comment Goku est au courant des événements, bah il pose sa main sur le gros crâne de Krillin et voilà c'est fini.
0: Ce gros crâne. Ouais. Oui, je suis un peu de cet avis-là. La télékinésie, pas la télékinésie,
1: télépathie.
0: La télépathie. C'est pas même pas de la télépathie. Enfin, l'omniscience, quoi, j'ai envie de dire.
1: Ouais,
0: la lecture tout, quoi. Dans c'est l'esprit, quoi. Fait lire dans les esprits comme le vieux sage des Namek.
1: Bah après, je crois qu'il a refait un truc similaire dans l'arc Cell quand il se réveille de son.
3: Oui,
1: combat,
3: non, il a
1: dû à sa maladie du cœur.
3: Il a vu tous les combats dans ses rêves, c'est vrai.
1: Ouais, voilà, il dit j'ai suivi l'action depuis mes rêves. Bon, c'est un peu bizarre aussi, mais bon.
0: On peut l'expliquer par le fait qu'il arrive à capter un peu les ki et que dans son subconscient, capter le ki, ça signifie ok, c'est celui-là. Bon, il capte
1: pas
0: les
1: cyborgs,
0: les cyborgs qui ne dégagent pas de ki puisque ce sont des humains artificiels, mais il arrive un peu à savoir, ok, Piccolo, bah, son ki maintenant il ressent un peu le ki de Dieu, donc bon, effectivement, il a fusionné avec Tout-Puissant, Vegeta Super Saiyan.
3: Là, c'est la première fois qu'il invente un mot, qu'il invente un nom et qu'il l'appelle Kamikolo, ça va.
1: Kamikolo, ouais.
3: Ça m'a toujours fait marrer.
0: Ouais, c'était assez marrant, ça, c'est vrai que c'était assez marrant. Goku de l'arc.
1: Cell.
0: De l'arc cyborg Cell, la maladie du cœur, le fait qu'il meurt dans le futur.
1: C'est la mort de l'espoir, littéralement, dans le monde de Trunks, et ça, c'est très évocateur de son rôle dans le monde de Dragon Ball en général. C'est, voilà, comme tu disais, l'incarnation de l'espoir.
3: Mais surtout que, du coup, on connaît pas la salle de l'esprit du temps, et du coup, il y a personne qui peut
1: s'entraîner,
3: c'est vrai. Et c'est triste.
1: Petit cachotier.
0: De toute façon, non, elle a pas été anéantie encore, ça va. Mais,
3: Puis en même temps, Goku, dans le sens, même s'il y avait la salle, je suis en train de dire, même si la salle des esprits du temps, bon, par exemple, Gohan, il aurait pu aller dedans, mais il n'y a pas entre guillemets, l'intelligence de combat de Goku, qui justement, on en a parlé plus tôt, va dire, oui, voilà, ben c'est truc gros muscle, c'est bien, mais bon, tu sais pas bouger assez vite, t'as beaucoup de puissance, mais ça, la vitesse descend. Ouais, il y a toute une.
0: Le ki utilisé.
3: Voilà, de toute une pensée de stratégie de combat, si je puis dire, que les autres n'ont pas. Et donc, bon, heureusement que Gohan a pu avoir ses enseignements dans notre timeline. Mais dans celle de Mirai Trunks, je suis pas sûr que, même si Gohan serait allé dans la salle du temps, il aurait vraiment pu...
0: Il aurait gagné en puissance. Vegeta n'a pas Trunks du futur n'a pas le génie de Goku. Pourtant, quand ils sortent de la salle de l'esprit du temps, ils sont capables tous les deux, Vegeta et Trunks, d'anéantir un Cell deuxième forme. Donc
3: ouais,
0: je peux
3: dire
0: que les cyborgs,
3: que ça, c'est, ils ont monté en puissance, mais ils ont oublié de prendre. Enfin, Vegeta y a pensé quand même, parce que Trunks il part complètement en mode je suis Broly là. Mais je pense que Vegeta lui y avait pensé, mais.
0: Oui,
3: d'ailleurs, ce qui est bien, c'est que dans l'anime, ils font un. Toi, une fois, il y a Goku dans la salle de l'esprit du temps, puis après, il y a Vegeta Trunks.
0: C'est le cas dans le manga.
3: Et c'est aussi le cas dans le manga, c'est très bien fait. Parce que du coup, alors, on apprend en même temps que bon, Trunks se fourvoie et que Goku, lui, il y a déjà pensé, et il en fait profiter Gohan, alors que.
0: Et très intéressant, Cell copie littéralement cette transformation en un quart de seconde. Il dit, mais c'est très facile de faire ça. Regarde, bam, tiens, il sort du muscle aussi.
3: Voilà, Cell, eux, il avait déjà pensé parce qu'on voit qu'il a les cellules aussi des autres Saiyans. Tout.
0: Et de Goku notamment, voilà. Ce qui doit bien lui servir. Mais cette technique de la téléportation. Cette technique de la téléportation, j'en parle parce que elle est utile à la fois scénaristiquement parlant, puisqu'elle permettra de sauver la Terre dans l'arc Bou. Avec c'est le fait de s'échapper, c'est utilisé au combat, c'est utilisé
3: pour ça va aussi sauver la Terre dans l'arc Cell, non?
2: bon, Goku va mourir, mais en même temps.
0: Bien sûr, oui, ça permet de sauver la Terre, mais vous la voyez plutôt comme une technique à part entière, ou plutôt comme un moyen un petit peu utile de Toriyama de simplifier son histoire?
2: Bah moi, je vois les deux, honnêtement. C'est vrai que ça facilite les transports et tout ça. Et bon, en tant que glorieux auteur de fanfic tout à fait impopulaire, je fais la même chose. Donc, j'invente des procédés de téléportation qui. Bon, c'est quand même vachement plus simple, j'avoue. Donc, je comprends tout à fait sa technique. Mais en même temps, c'est pas non plus juste là pour être une ficelle scénaristique. Ça a une utilité. Bon. Il l'emploie contre Cell, franchement c'est super bien pensé. Il l'emploie aussi effectivement contre Majin Buu. Donc en même temps, je trouve que c'est une facilité scénaristique, mais qui est bien utilisée. Dans le sens, on voit quand même qu'elle a est utile quand même.
0: Ouais, je suis un peu de cet avis aussi. Et moi, je trouve que ça permet à Goku de grandir. Exactement, mais ça permet à Goku de grandir encore en tant que dernier espoir. Il a la téléportation, il peut arriver à tout moment. Et d'ailleurs, que Lilin le dit, ce serait bien si Goku pouvait apparaître dans cet engin spatial, là, pas spatial, cet avion, et puis qu'il nous sorte un peu du pétrin. Et d'un seul coup, t'as Goku qui apparaît derrière eux. Hey, salut les gars, ça va, je suis guéri.
2: C'est vrai que c'était pas mal ça.
0: Donc, j'ai envie de vous dire que Goku, en fait, complète son arsenal de techniques, complète son savoir-faire et sa maîtrise de comment dire ça, comment formuler ça. Ça lui permet de mieux gérer la situation encore, ça le grandit encore plus, ça le met presque sur un statut de... À tout moment, il peut apparaître et nous sortir du pétrin, quoi.
3: Et en même temps, c'est bien qu'il apprenne une technique qui ne soit pas martiale, dans le sens...
0: Exactement.
3: C'est pas une technique pour devenir plus fort, mais c'est quand même...
0: C'est pas une technique qui permet de passer à l'offensive directement, c'est plus une technique de déplacement, littéralement, quoi. Et pourtant, il en fait un atout majeur en la complétant. Par exemple, quand il utilise le Kamehameha contre Cell, le fait de d'allier les deux techniques permet de le rendre encore plus performant, finalement. C'est comme dit Cell, tu lanceras jamais ton attaque, sinon tu vas détruire la Terre. Ouais, que nenni, il apparaît juste à côté de toi et il te baise.
3: Voilà, donc... c'est une utilisation intelligente de la technique. Même si on sait que bon, Toriyama l'a aussi employé pour faire se déplacer plus facilement. Mais en même temps, voilà, je trouve que c'est une utilisation intelligente de la technique. Donc c'est cool.
0: Ouais. Voilà, je pense que Goku de l'Arc Cell, la téléportation salvatrice qui permet de sauver la Terre et de passer le flambeau à Gohan.
3: Mais ce qui est intéressant, et d'ailleurs, je suis sûr que tu adores parler du plan machiavélique de Goku. Je pense que c'est quand même le premier arc où on le voit vraiment à établir un plan bien précis, mais qui ne le concerne pas vraiment, tu vois. C'est dans le sens, il va poser lui-même ses espoirs sur quelqu'un d'autre. Bon, c'est son fils, donc c'est quand même pas très loin. On va dire que le fruit n'est pas tombé très, très loin de l'arbre, n'est-ce pas ?
0: Bien joué. Bien joué, bien joué.
3: Et ça, je trouve ça, en fait, on voit un Goku beaucoup plus mature d'un coup. Il pense, du coup, pas seulement à lui-même, mais en même temps, il s'est dit, voilà, je sais, j'ai vu de quoi mon fils est capable, et donc c'est lui qui va vaincre Cell, j'en suis certain, quoi. Bon, ça n'a pas fonctionné tout à fait comme il espérait, mais...
0: Moi, quelque chose que j'aime beaucoup penser, alors ça n'a jamais été écrit noir sur blanc dans le manga, mais le coup du Senzu à Cell, c'est ce que tu disais tout à l'heure, parce que j'en ai déjà parlé en off avec toi, mais Goku, au-delà de voir le potentiel de son fils dans la salle de l'esprit du temps, quand il sort de la salle, il va tester son ki à la tour Karin. Karin lui dit, mais non, je pense que Cell est quand même beaucoup plus fort que toi. Et Goku, je dis ouais, c'est exactement ce que je pensais. Il est hyper décontracté. Pendant les 10 jours, il avait dit on s'entraîne 3 jours, on se repose 3 jours, mais finalement, il s'entraîne pas.
3: Non, c'est rien, ils ont pas fait des fillers là-dessus.
0: Non, ils ont pas fait des fillers là-dessus, ça va. Et du coup, tu te dis, mais en fait, il a complètement perdu la tête ou quoi, ça va pas ou... Et l'entraînement, en gros, si t'es moins fort que Cell, pourquoi tu fonces pas dans le tas pourquoi tu rentres pas dans la salle de l'esprit du temps?
3: C'est ça qui est intéressant, justement, c'est que du coup.
0: Mais le lecteur est perdu. Le lecteur est perdu.
3: On a peur, en fait, parce que du coup.
0: Pour la première fois, il passe en premier contre Cell, c'est lui qui veut commencer à combattre. Tu te dis, mais d'habitude, il passe en dernier, qu'est-ce que. Quoi? Et il passe. Et il abandonne. Pour la première fois de sa vie, Goku abandonne. C'est ouf quand même dans
3: oui, Dragon Ball. Moi, ça m'avait choqué à l'époque.
0: Tu dis quoi ? Et après, il désigne Gohan comme étant son successeur. Et Gohan dit quelque chose de très intéressant. Il dit, mais papa, tu t'es battu à fond ou... Et Goku lui dit oui, je me suis battu à fond. Si t'as eu l'impression que je me battais pas à fond, bah tu t'es trompé, j'ai donné mon maximum. Je sais pas pour celle, mais moi j'ai fait tout ce que je pouvais. Et t'as Gohan qui. Enfin, Piccolo qui dit Gohan, c'est vraiment ce que tu pensais? Tout le monde est complètement abasourdi, même Vegeta qui dit mais ce gamin, il croyait vraiment que Goku était à fond, pourtant Goku là il nous surclasse tous. Qu'est-ce qu'il croit, quoi? Et Gohan il fait oui, c'est ce que je croyais, je pensais vraiment pas que t'étais à fond, je pensais que tu retenais tes coups. Et
3: Coucou sur le tien.
0: donc on apprend que Gohan, déjà, en simple Super Saiyan, par rapport à Goku, il trouve que son père est pas ouf, quoi. C'est quand
2: Oui,
0: même dingue. Il trouve que
2: c'est
0: son.
2: excellent. Quand tu t'en souviens, enfin, quand tu t'en rends compte par après,
0: Et après, tu te
2: c'est
0: dis,
2: énorme, quoi.
0: le Senzu que Goku donne à Cell, je pense qu'il a un rôle. Il s'est calculé. C'est pas, ouais, allez, c'est pas fair play de le faire affronter.
2: Non, il y a quelquement de la stratégie derrière. C'est
0: Il y a de la
2: pour.
0: stratégie derrière. Je pense que s'il n'avait pas donné le Senzu à Cell, donc on a un Goku intelligent. De mon point de vue, de mon interprétation personnelle, c'est pas dit clairement dans le manga, mais moi je l'interprète comme ça. Je pense que si Goku donne le Senzu à Cell, c'est pour Cell, il est fatigué. Ça

0: Cell avait dû affronter Gohan sans être restauré par un Senzu, sans être soigné par un Senzu, nul doute qu'il l'aurait anéanti dès le début, il n'aurait pas pris les risques de le mettre en colère. Il aurait écourté le combat. Il se serait clairement. Dit, okay, là, il se serait dit, bon, là, je suis en danger, clairement, je prends pas le risque, je le bute. Tandis qu'avec le Senzu, il se sent en confiance, il se sent le goût du risque, il se dit, bah, allez, je vais le tester, je vais le mettre en rogne, on va voir ce que ça donne. Et c'est sur ça que compte Goku. Il dit, mais vas-y, mais mets-le en colère, tu vas t'en mordre les doigts, vas-y. Évidemment, Goku n'a pas anticipé le fait que son fils passe encore un enfant, qu'il n'est pas au courant de ce plan-là, et qu'il a un peu précipité ce plan, un peu improvisé. C'est du Goku, hein, faut pas s'attendre non plus à un plan la Piccolo ou à la Kulilin, hein, c'est du Goku. Donc ouais, moi je l'interprète comme ça, le Senzu, contrairement à Muro, là, où il donne le Senzu en mode « Tiens, vas-y, graille-le Quoi ?» Bon, on va pas faire un aparté là-dessus, mais je le trouve très maladroit, Senzu contre Muro, il n'a pas de sens. Ça, comme le disait DBTM, Goku n'a pas appris de ses erreurs. Là, Goku, c'est bon. Il sait ce qu'il fait dans l'arc Cell. Il sait ce qu'il fait. En arc Moro, je pense qu'il a bu un peu et il est complètement bourré. Voilà.
1: C'est il est bourré qui est divin. Qu'est-ce que tu veux essayer?
0: Voilà. Il est
1: dopé. Divin, c'est ton divin.
0: Ouais, voilà.
1: C'est vrai. Moi, honnêtement, je pense aussi. Et je trouve que c'est la. Peut-être le seul arc qu'on le voit aussi stratège, dans le sens, il conçoit quand même un plan. Bon, c'est, effectivement, c'est pas le plan du siècle non plus. Hein, mais je trouve que c'est la première fois qu'il a vraiment un plan bien défini et qui date. Dans l'anime, c'était un peu plus long parce que du coup, forcément, ils ont rallongé de quelques épisodes.
0: Ouais.
1: Mais c'est intéressant parce que du coup, quand tu revois le truc et que tu connais le plan, tous les petits clins d'œil que je parle de nouveau de l'anime parce que c'est ce que j'ai plus vu. Tous les petits clins d'œil que te fait l'anime, tu te dis, mais putain, en fait, génial, en fait, parce que tout était placé bien avant, et une fois que tu le sais, ben, en fait, tu vois ça d'un nouveau visage. Et ça, je trouve intéressant de Goku qui devient. Il passe une étape, quoi, ça devient vraiment un Goku beaucoup plus mature, beaucoup plus. Je dirais pas beaucoup plus intelligent, mais quand même, il a quand même.
0: Ah bah si, ça c'est de l'intelligence pure. C'est de l'intelligence pure. Il analyse le comment Cell va se comporter. Il anticipe. Il dit ouais bon là clairement il va vouloir le provoquer. Bah allons-y, vas-y, provoque-le. Tu vas voir ce que ça donne.
1: Et surtout qu'il s'est dit tiens, je vais d'abord moi combattre Cell, comme ça Gohan il va pouvoir voir comment on se combat Cell.
0: Exactement.
1: Et après quand il va le combattre, il va déjà savoir comment réagit Cell et tout ça. Et c'est pour ça qu'à un moment quand Gohan se transforme en Super Saiyan 2, ils font égalité parce que voilà il y a égalité parce que Gohan sait exactement comment réagir parce que il a déjà vu quoi.
0: Ça, c'est vrai. Beau.
1: Mais bon voilà.
0: Ouais. Orthiasma, quelque chose à rajouter éventuellement?
1: Je crois qu'il doit.
2: Peut-être pour finir avec son développement dans l'arc Cell, c'est quand il se sacrifie au final contre Cell et que ses amis veulent le ressusciter au sanctuaire de Dieu.
1: C'est vrai qu'on a oublié ça.
2: Ouais, demande à justement ne pas être ressuscité par là aussi par pur altruisme parce qu'il a l'impression que c'est lui et peut-être sa soif éternelle de combat et peut-être juste parce qu'il a il a une espèce d'aura particulière qui fait ça, il a l'impression d'attirer les dangers et les ennemis sur la Terre. Et
0: c'est quelqu'un en plus.
2: Ouais, ce qui est totalement le cas, et puisque dès qu'il va revenir sur Terre pour le Tenkaichi Budokai 7 ans plus tard, effectivement, ça va être le retour des ennuis, Bou va débarquer.
0: Et son combat contre Vegeta va permettre la résurrection de Bou. Mais d'ailleurs, Goku, j'ai envie de dire, petite parenthèse, on aurait pu le dire avant, mais Dr. Gero, la vengeance, Goku, la cible à atteindre, il incarne maintenant l'objectif, c'est presque sa tête est mise à prix par le Red Ribbon, quoi, par le seul élément qui reste, Dr. Gero lui-même, qui va foutre un sbeul d'une autre planète. Des cyborgs qui mettent Frieza qui le font passer pour un minable. Le type il manipule la génétique à merveille puisqu'il crée Cell en prenant les cellules des uns et des autres. Cinq personnes, enfin bref, c'est un espion de génie parce qu'il arrive à regarder à voir les combats, à tout analyser, les techniques, à prendre les cellules. Enfin bref, tout est géré d'une main de maître.
1: Tout est géré.
0: Ça fait beaucoup là quand même. Mais du coup, effectivement, ouais, Goku l'homme à abattre, il incarne aussi ça dans l'arc Cell.
2: Du coup, on va pouvoir faire la dernière ligne droite avec la saga Bou.
0: Du coup, on va continuer là-dessus rapidement.

0: Deux transformations, 7 ans d'absence, Super Saiyan 2, Super Saiyan 3, la technique de la fusion. Donc Goku arrive avec un arsenal de techniques et de transformations qu'il n'avait pas avant. Un nouveau combat contre Vegeta, un Goku qui finalement ne donne pas son maximum contre Vegeta et il se garde bien le Super Saiyan 3. Un Goku qui veut passer le flambeau à Goten et à Trunks en épargnant entre guillemets Boo et en disant bah c'est à la jeune génération de s'en occuper, moi après tout j'appartiens plus au monde des mortels, qu'importe. Et puis un Goku finalement qui revient à la fin et qui règle la situation avec le Genkidama à la puissance de tout le monde. Tout le monde joue, tout le monde a un rôle à remplir. C'est un peu comme Macron avec le Covid. Tout le monde, c'est un peu ça. Tout le monde a un rôle à jouer. Bah là, c'est pareil. Goku Macron à la fin, ça vous dit quoi tout ça? Ça fait beaucoup de questions, beaucoup de points à aborder, mais on peut faire assez succinctement.
1: Oui, c'est vrai. Bah, pour moi, le Goku de l'arc Buu, c'est celui qui est le plus pris en exemple par ceux qui veulent démontrer de la maturité de Goku, son intelligence et sa capacité à être un leader, en fait, son leadership naturel. C'est un truc qu'il a beaucoup dans la saga Buu. C'est là que tout le monde l'attend. Quand tout le monde pense que Vegeta et Gohan sont morts contre Majin Buu, c'est là tout repose sur les épaules de Goku qui va apprendre la fusion aux enfants, etc. Et en plus de donc cette facette de leader que possède Goku dans cet arc, je trouve ça c'est là qu'on réalise le plus à quel point Goku a appris. Tout au long de sa vie, d'un point de vue plus, comment dire, plus social en fait. Je pense à. J'ai du mal à exprimer ce que je veux dire. Par exemple, on a la scène au Kaioshinkai avec le doyen des Kaioshin, là, le vieux d'il y a 15 générations. Alors, je sais plus le contexte dans lequel Goku lui parle de. Enfin, veut le soudoyer avec des photos de
0: Ah oui.
1: Bulma, où un coup il parle de ça, un coup il parle de Videl et tout. En fait, là, on a un Goku qui est malin et qui a suffisamment connaissance des codes sociaux et de sa manière à, voilà, à comprendre les gens
0: C'est vrai, ça.
1: au bout de seulement quelques échanges. Il arrive à manipuler le doyen des Kaioshin et ça témoigne de.
0: Ouais, il le compare à Kame-sennin, il disait, ouais, j'avais raison, il est
1: Ouais,
0: exactement
1: voilà,
0: comme Papi
1: exactement.
0: Kame-sennin. Ouais.
1: Et je trouve, putain, ça nous montre à quel point ce Goku-là a fait du chemin hein, depuis le tome 1 où il savait pas différencier un homme d'une femme, que Kame-sennin lui donnait littéralement des cours ou juste en parallèle à son entraînement martial, il apprenait à Goku à être civilisé, tout simplement. Et le Goku de l'arc Buu, voilà, c'est ce Goku qui est un leader, qui est au summum de sa puissance, mais qui aussi est le plus qui s'est adapté à la société. Et voilà.
0: Le plus drôle comme ça, c'est qu'en plus il le fait toujours avec beaucoup de spontanéité et de pureté. C'est-à-dire que Goku, pour lui, c'est normal de donner ça. Si Kame-sennin aime ça, il y a pas de mal. D'ailleurs, il dit même à Bulma au tout début quand il est enfant, et là c'est un peu pareil, je reconnais un peu ce Goku. Il dit, mais tu pourrais dire oui, après tout, juste toucher les seins, qu'est-ce qu'il y a? C'est pas grave. Tu vois,
2: Mais non, c'est
0: quand.
2: vrai que c'est tout à fait Goku, ça, tiens.
0: Et là c'est pareil avec le doyen, il dit, bah t'as qu'à aller demander à Videl, après tout, elle est mignonne, elle devrait lui plaire. Tu vois, Goku, sur le même ton, Gohan, lui, il fulmine, il dit, mais ça va pas la tête, moi jamais je peux lui demander ça, elle va me tuer.
1: J'en ai marre de te voir tourner autour de ma femme, si tu continues, je te tue!
0: Avec la VF de
2: Bon,
0: Vegeta,
2: d'ailleurs, la
0: incroyable.
2: VF, enfin Eric Le Grand, il est exceptionnel sur cette scène.
0: Ah, il est génial, il est génial. Mais effectivement, en plus, à ce moment-là, Vegeta lui dit, pourquoi tu demanderais pas à Chichi, après tout, elle est pas sexy. Et Goku dit, non, non, elle est pas glamour, enfin un truc comme ça, il dit, non, elle est pas sexy, ça dit, elle est pas sexy. Elle est pas sexy, puis j'oserais jamais, elle va me tuer. Voilà, il lui dit carrément, elle est pas sexy, quoi, c'est c'est terrible,
2: C'est
0: c'est
2: Goku, quoi,
0: terrible.
2: c'est comme d'habitude.
1: Non, non, ma femme est moche, alors.
0: Ah, pas moche, mais pas sexy, tu
1: Oui,
0: vois,
1: c'est
0: genre,
1: ce
0: il n'y a
1: côté
0: pas le sex appeal, tu
1: aguicheur.
0: vois. Ouais, voilà. Par contre, Bulma, oui. Mais depuis les premiers chapitres, d'ailleurs, hein, fait ça, elle en joue. Et
2: Ah oui, c'est le
0: effectivement,
2: plaisir. Hein.
0: effectivement, oui, on a un Goku qui comprend un peu les codes sociaux et les attentes des uns et des autres, et il sait quoi leur proposer pour obtenir.
1: Yes.
2: Mais c'est vrai que Ortiasma disait toujours qu'effectivement, on disait que Goku n'évolue pas. Mais je pense que c'est pas qu'il évolue pas, mais c'est que l'évolution est un peu moins visible que les autres. Par exemple, elle est quand même moins visible que l'évolution de Gohan ou de Vegeta, par exemple.
1: Ouais, elle est plus subtile aussi,
2: Elle est plus
1: peut-être.
2: subtile, donc c'est vrai que les gens, et au départ, c'est ce que je pensais aussi, je dois l'avouer, on voit pas vraiment l'évolution de Goku, en fait, parce que pour nous, il est toujours un peu le même, mais en fait, quand tu t'y penches un peu, finalement, dans la saga Boo, il est quand même. Bah déjà, il est vachement plus au courant des choses, si on peut dire. Il sait, il est intelligent, il sait reconnaître ce qu'il faut faire, et bon, lui, ça le dérange pas.
0: Effectivement, effectivement, on a un Goku qui a évolué de ce côté-là, et surtout à la fin, on a un Goku qui accepte qu'on interfère dans son combat. Vegeta va interférer, lui faire gagner du temps, alors qu'au départ, il faisait un Janken là pour, enfin, un Shifumi, je sais pas, vous l'appelez comme vous voulez, pour savoir qui va combattre en premier contre Bupur. Et finalement, Goku, au milieu du combat, n'arrive pas à prendre le dessus, le Super Saiyan 3 l'épuise, Vegeta prend le relais, et puis Goku reprend le relais à son tour, et pour le coup, tu as un Vegeta qui va essayer de gagner du temps pour que Goku réunisse un peu de ki et en finisse, et puis tu vas avoir Boo qui va prendre le relais, le gros Boo qui va réapparaître, puis Mister Satan, puis à nouveau Vegeta pendant le Genki-Dama. Donc t'as un Goku qui accepte qu'on interfère dans le combat, il fait plus du combat 1 vs 1. Il essaye, mais quand il voit que ça marche pas, il accepte qu'on l'aide.
1: Ben ouais,
0: Ce
1: puis même.
0: qui n'aurait pas été le cas dans le Cell Game, Vegeta le dit, il veut pas qu'on l'aide, il veut pas de Senzu, la fierté des Saiyans, il préférerait encore être tué pendant ce combat que d'accepter de l'aide. Tandis que là, il n'y voit aucun inconvénient. Donc on a aussi un Goku qui, pour une fois, fait passer l'intérêt de la Terre après son intérêt personnel. Il prend plaisir à combattre, mais l'intérêt de la Terre est tout autre. Il faut absolument débarrasser l'univers de cette menace qui est Boo, quoi.
1: Et en soi, là. Enfin, vas-y, je te laisse finir.
0: Donc on a un final qui est très beau. C'est un final de tout le monde contre Boo, tout le monde joue son rôle, les Terriens, Mister Satan, Boo, Vegeta, Goku, les Namek, les Dieux, les Cyborgs, les animaux, les robots,
1: Tout le monde.
0: tout ce qui est vivant, tout ce qui représente de la vie sur Terre et dans l'univers et dans le royaume des morts et partout, tout le monde joue son rôle. Et le dernier à intervenir, à nouveau Mister Satan, le sauveur, et Goku lui dit, t'es vraiment le sauveur de la Terre, Mister Satan. Et il dégage Vegeta pour que Goku puisse enfin lancer son attaque. Le dernier point faible de Goku, sa trop grande bonté, ne pas sacrifier Vegeta au vol, ne pas faire de dommages collatéraux.
1: Ouais, c'est
0: Alors
1: vrai.
0: qu'il disait à Gohan, c'est ça que je trouve puissant, il disait à Gohan pendant le Cell Game, je sais ce qu'il y a, il te reste encore beaucoup de ki, mais t'as peur de tout détruire. On ressuscitera tout le monde avec les Dragon Ball.
1: Ouais, là, il veut pas se résoudre
0: Et là, Goku lui-même ne peut pas se résoudre au conseil qu'il a donné à son fils quelques années plus tôt. Et 7 ans plus tôt. Et finalement, c'est Boo et Mister Satan qui permettent de résoudre ce dernier point de côté.
1: Et Goku accepte que les gens interfèrent dans son combat, et surtout qu'en fait, au final, l'assaut ultime qui éradiquera Boo, c'est le Genki-Dama, c'est-à-dire c'est une technique dont le principe même est que tout le monde, comment dire,
0: Oui.
1: tout le monde attaque sauf toi, enfin, je sais pas comment
0: Bah
1: dire ça, mais.
0: Goku est le réceptacle, il réunit
1: Ouais,
0: le
1: c'est
0: ki
1: ça,
0: au-dessus de lui,
1: exactement.
0: il est le lanceur, c'est lui qui tient le bras de fer derrière, mais l'énergie, c'est pas la sienne.
1: Et
0: C'est ça.
1: Goku, je pense qu'il en sera quand même frustré de ça, d'avoir fait passer, bien sûr, la survie de la sauvegarde de la Terre et de tous ses amis avant son plaisir du combat personnel. Parce que, ouais, justement, c'est avec ce Genki-Dama que il regrette un peu, il exprime le vœu que Boo se réincarne en quelqu'un de bien juste pour avoir la chance de pouvoir le réaffronter un
0: La
1: jour
0: satisfaction, oui.
1: sous la forme de Oob.
0: C'est vrai, c'est
1: Et
0: vrai. Et là, on pourra conclure là-dessus, l'épilogue de Goku. Goku,
1: l'épilogue, la fin du développement de Goku.
0: un Goku accompli qui n'est plus l'élève, il n'est plus l'élève d'un maître ou d'un autre. Il s'émancipe, il devient le maître. C'est lui maintenant, celui qui transmet son savoir. Après toute une vie à barouder, à combattre, à apprendre, à se remettre en question, à s'entraîner, à apprendre, il passe le relais. D'ailleurs, pour la première fois, il ne porte plus le dogi, la tenue de combat de l'école de Kame Sennin, le fameux dogi jaune-orangé ou orange dans l'animé. Il
2: Voire presque
0: porte
2: rouge.
0: une tenue qui ressemble un petit peu à celle qu'il portait au tout début, qui n'avait rien finalement de l'école de Kame Sennin.
1: Ouais, pour boucler la
0: Ouais.
1: boucle, la couverture incroyable du tome 42 avec sa tenue kaki, bon, qui est un
0: Ah,
1: peu
0: elle est
1: plus
0: somptueuse.
1: bleutée dans l'animé, j'aime bien aussi. mais je préfère quand même les couleurs de Toriyama
3: sur
1: le volume 42.
3: Oui.
2: Mais ce qui est intéressant à voir Goku être le maître, c'est que, bon, pour vite faire un petit retour à Sagabou, il avait déjà commencé à être un peu le maître de Goten et Trunks. Hein, donc
3: bien sûr.
2: On voit qu'il commence déjà un peu à être, à enseigner lui-même.
1: Bah, bon. Le fait que Goku passe le flambeau à la prochaine génération, c'est Toriyama avait toujours vu la fin du développement de Goku comme ça. Il avait essayé de le faire avec Gohan à l'arc Cell, mais les fans ont exigé le retour de
0: Goku.
1: Ouais, enfin déjà de l'œuvre en elle-même après l'arc Cell avec la saga Buu. Ensuite, il a introduit Goten et Trunks qui devait effectivement être la nouvelle génération, mais encore une fois Goku est revenu une énième fois devant de la scène, mais là avec Ub.
2: Et oui.
1: Il y a un truc très intéressant que t'as dit en off tout à l'heure, Mizu, que je m'étais jamais formulé comme ça, c'est que en fait, au final, le premier vrai disciple du Goku accompli, le Goku maître, c'est son dernier ennemi en date, c'est Buu, la menace ultime du manga réincarné, qui va devenir
0: son élève.
1: Exactement.
2: C'est beau.
0: Son élève est le récepteur de son enseignement, c'est ça au-delà de son élève c'est un peu un terme générique, c'est son élève, oui d'accord, mais est-ce que c'est un élève à la Kame Sennin et Goku, un élève je sais pas moi comme Kulilin, non là c'est la réincarnation et c'est le savoir de Goku, c'est tout ce qu'il a appris, il va lui inculquer, c'est pas Kame Sennin, c'est pas Kaio, c'est pas Dieu, c'est pas Mister Popo, c'est oui. Goku quoi.
1: Puis même
2: l'enseignement de Goku lui-même
1: c'est fou de se dire juste que Goku est irresponsable de la naissance de Ub, c'est-à-dire que si Ub existe, c'est grâce à Goku, c'est lui qui a souhaité qu'il soit là. Et j'adore cette fin parfaite. Merci Toriyama.
0: Je suis assez d'accord, je l'aime plutôt bien cette fin. C'est pas ma préférée dans tout ce qui a été écrit pour Dragon Ball, mais je l'aime plutôt bien. Je l'aime plutôt bien, elle me satisfait, ça va. Enfin, pour revenir sur Goku,
1: on va pas s'égarer à ce stade-là quand même.
0: je trouve qu'on a un Goku qui maîtrise 3 transformations, des techniques très nombreuses, héritées de plusieurs grands maîtres, qui a réussi à vaincre le dernier grand ennemi que Toriyama a mis sur son chemin. Maintenant, il ne reste plus qu'une chose, c'est de transmettre ce qu'il a appris pour passer le flambeau, en fait. Et je trouve que ce passage de flambeau est très très fort, très très très très fort. Ouais.
2: Bon, ça va être un enseignement qu'il a reçu de... Bon, c'est une espèce de fusion de différents maîtres, donc Kame Sennin, Kaio, Kaimisama,
0: Popo,
2: Whis.
1: Non. Pour recueillir un peu la vie subjective de chacun et terminer peut-être sur une note plus personnelle, pour vous, Goku, c'est qui, c'est quoi? Pour ouais, juste cette question.
0: Goku, pour moi, Philippe, qu'est-ce qu'il représente? Il représente beaucoup de spontanéité, beaucoup de pureté et la remise en question perpétuelle de notre être, de qui on est et de comment on évolue. Il est un vecteur de remise en question et de goût de l'effort et de progression de soi-même, d'aller dans le meilleur de ce que l'on peut faire, de se dire bon, hier j'ai été bon, demain je serai excellent. C'est pas je serai très bon, c'est je serai excellent et je vais faire en sorte de. Goku, c'est ça, il incarne ça mieux que n'importe quel personnage d'animé ou de manga que j'ai vu jusqu'à ce jour, puisque c'est pour moi, voilà, Goku c'est la personnification en animé et en manga, mais encore plus dans le manga, l'écriture de Toriyama me touchant davantage. D'un personnage qui va aller au-delà du meilleur de ce qu'il peut faire. C'est-à-dire, le meilleur, c'est pas encore assez, il faut qu'il aille encore au-delà, tu vois. Et il y a Goku pour faire ça, et on sait qu'il y arrivera quoi qu'il arrive. Et quand il y arrivera pas, bah, il y arrivera la fois d'après, et il y arrivera deux fois mieux que s'il y est arrivé la première fois. Parce qu'il aura tellement les glandes de pas y être arrivé la première fois que, ah ouais, d'accord, bah attends, du coup, je te sors un Super Saiyan, du coup, je te sors un Super Saiyan 3, du coup, je te sors une fusion. Il y a toujours un truc mieux avec lui, toujours. Et il y a jamais de limite. Et voilà, Goku, il aspire à être, il incarne ce qu'un être humain peut incarner de mieux, en fait. Il a des défauts, mais ce sont des défauts mineurs comparés à tout ce qu'il incarne et tout ce qu'il véhicule. Voilà.
1: Incroyable, bordel.
2: C'est beau,
1: je vais chier.
2: En même temps, j'ai envie de dire, en fait, Goku, c'est Buzz l'éclair, quoi. C'est vers l'infini et au-delà.
0: Quoi. Buzz l'éclair, l'infini, c'est pas assez pour Goku, frère. Il est loin derrière.
2: Non, ouais, c'est beau ce que tu dis.
1: Yux, du coup.
2: Moi, si je voulais faire le grand fanboy, je vous aurais dit, bah, c'est juste le père de Gohan, en fait. Hein, c'est...
0: Vas-y, c'est bon, part. Vas-y, va-t'en. C'est
2: le père de Tel aussi. Tu peux créer un meme comme Naruto, toi, c'est Gohan's dad, toi.
0: Alors, tu vois, t'es un beau salaud parce que t'as même pas pensé à Goten. Ça, franchement, pour un fan de Goten, là.
2: Oui, mais excuse-moi, je suis d'abord Gohaniste avant. Hein. Mais bref, pour être plus sérieusement. Parce que bon, il y a le poupe là qui m'embête. Hein.
1: Vas-y, je t'en prie.
2: Ben ouais, non. Bon, voilà, au-delà du fait qu'effectivement, c'est le père de mon personnage préféré, c'est comme, entre guillemets, je sais pas si je peux dire l'archétype du héros de Shonen, mais c'est quand même des piliers, je veux dire, du héros de Shonen. Je pense que s'il a été choisi comme presque mascotte des Jeux Olympiques de Tokyo 2020, ben pour rien, tu vois, c'est, il jouit quand même d'une grande popularité autant encore au Japon qu'à l'étranger. D'ailleurs, ça se voit parce qu'on sort au moins 150 figurines de Goku par jour chez Bandai, c'est passionnant. Donc ouais, non, franchement, c'est quand même je dirais pas le héros parfait, mais c'est le héros pur
0: tu le dis pas, mais c'est le cas en fait.
2: Oui.
0: Allez, faites-lui dire que c'est le meilleur.
2: C'est le meilleur. Non, bon. Non, je pense pas.
0: Ortiasma.
1: Ouais, du coup, pour moi, Goku, c'est... pour moi, c'est un des meilleurs personnages de fiction qui soit. C'est un des personnages qui m'inspire le plus depuis que je suis tout petit, en fait, depuis que j'ai découvert. On a grandi avec lui et tout. Et je trouve que c'est un personnage parfois un peu sous-coté malgré tout, parce que les gens ont tendance à penser qu'il est unilatéral, tout ça. C'est pour ça que j'ai essayé pendant tout le long du podcast, pardon, de prouver qu'il avait une certaine évolution, un certain développement sur plusieurs points. Notamment son acceptation de l'héroïsme en plus de la quête de puissance, son éducation, enfin bref, je vais pas refaire le podcast. Mais voilà, en fait Goku, c'est un personnage assez difficile à manier, à comprendre quand t'es pas Toriyama, parce que c'est facile de tomber dans la caricature soit du côté badass du personnage ou du côté stupide. Et alors qu'il faut faire un bon équilibrage des deux, parce que Goku, c'est un personnage... qui est naïf, mais qui est pas niais, qui est mature, mais qui est pas moralisateur, et qui a un grand cœur, mais comme il le dit contre Jiren dans DBS, qui ne veut pas être un justicier. Pour moi, comme t'as dit Mizu, Goku, c'est un personnage qui m'inspire énormément à être meilleur qu'hier, et de faire encore mieux demain, et... Enfin voilà, c'est juste, c'est l'incarnation même du dépassement de soi et de la volonté de toujours, toujours faire mieux. Et Goku, il veut se dépasser dans les arts martiaux, mais tu t'es censé comprendre son développement, je pense, pour peu importe la discipline ou juste le fait d'être, de toujours te perfectionner et être une meilleure personne en soi, quoi.
0: Je vais aller plus loin encore, compléter nos propos puisqu'ils se rejoignent. Et je dirais que Goku, souvent les gens disent un petit peu de manière taquine, et là c'est sans pique, hein, sans animosité que je le dis, mais Goku, ça reste quand même le personnage préféré de ton mangaka préféré, quoi.
1: C'est vrai.
0: En tout cas, il a inspiré ton mangaka préféré 9 chances sur 10, quoi. Quand tu vois des monstres du manga comme Togashi, ça fera plaisir à Shonen Gohan.
2: Tout à fait.
0: Des gens comme Kishimoto, des gens comme Oda, des monstres du manga qui ont fait leurs preuves, qui ont multiplié des dizaines, des centaines de chapitres dans le Shonen Jump, qui sont là, qui ont des recueils d'illustrations de Toriyama. Quand Togashi est là et qui dit non, mais moi je sors pas de son blister ce recueil consacré à Maître Toriyama, c'est... il restera éternellement neuf, je veux même pas le feuilleter, j'en suis pas digne, ou un truc dans ce genre, Togashi, quoi. Quand tu vois Oda qui dit, alors je sais plus quels sont ses propos, mais en gros que voilà, à l'école, ça parlait Dragon Ball, ça se racontait dans le Jump ce qui s'était passé, ça frissonnait, ça avait les larmes aux yeux au dernier chapitre, enfin, c'était complètement dingue, et Toriyama, c'est lui qui a dessiné tout ça. Et Toriyama, il a dessiné tout ça, et qui vit les aventures que Toriyama dessine, c'est Goku. C'est lui qui porte Dragon Ball sur ses épaules, Goku. Sans Goku, il n'y a pas Dragon Ball. Et franchement, je pense qu'il incarne beaucoup plus que ce que les gens veulent admettre. Comme je le dis, Dragon Ball n'est plus mon animé préféré, mais ça restera, je pense, à jamais mon manga préféré. Parce que mes attentes en animé sont différentes de ce que peut m'offrir Dragon Ball. Mais en manga, clairement, Dragon Ball restera l'indétrônable numéro 1 dans mon cœur et à jamais. Et on ne serait pas là aujourd'hui en train de faire ce podcast, et nos auditeurs ne seraient certainement pas en train de nous écouter s'il n'y avait pas eu Goku pour porter Dragon Ball, quoi. On suit ses aventures, il y a eu des rencontres qui ont été faites. J'ai rencontré Shonen Gohan au concert de Dragon Ball. Tu nous parles, Ortiasma, parce qu'on a fait des podcasts, parce que tu nous écoutes et tu nous as rejoint parce que Dragon Ball, parce que Goku, encore une fois. Ouais, voilà, Goku, il incarne tout ça et il incarne des rencontres IRL qui se sont faites entre passionnés et je trouve ça génial, je trouve ça génial. Ça nous a permis de rencontrer nos idoles aussi, ce perso, je veux dire, Dragon Ball, Goku, on a rencontré des animateurs, on a rencontré des comédiens de doublage, génial quoi, génial. Goku est responsable de tout ça, Goku est responsable de tout ça indirectement, de par ses aventures. Par l'exaltation de ce qui nous fait ressentir à la lecture ou au visionnage de l'animé. Bref, on s'arrête là, les envolées.
1: Franchement, très joli mot de fin pour moi. Oui, je suis totalement convaincu.
2: Belle conclusion, effectivement.
1: Vive Dragon Ball, vive Son Goku.
0: Ouais, si. Je pense que, ouais, si on est là aujourd'hui, c'est ça. C'est Dragon Ball, c'est Goku, et Goku en grande partie.
2: Eh bien, merci bien pour ce mot de la fin. Sur ce, je pense que. Allez, je vais laisser Ortiasma conclure.
1: Allez, la boucle est bouclée.
2: Ouais, comme ça. Allez, vas-y.
1: Merci à tous d'avoir écouté ce podcast sur le plus grand héros de tous les temps. Voilà, et pour ceux qui nous ont écoutés jusque-là, je vous dis merci beaucoup.
2: Quel courage.
1: On se retrouve, on se retrouve pour un prochain podcast.
0: À bientôt tout le monde.
2: À bientôt, au revoir.

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